0: Oh.
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0: Salut les virageuses et virageux. Quelle joie de vous retrouver. Dans cette quatrième saison de Virage, on prend le temps de remonter aux racines des combats, des mouvements, des collectifs qui essayent de faire bouger la société. Pour cette émission, on va parler écologie et milieu populaire. Nous allons présenter Faire Écho, association qui agit auprès des habitants dans les quartiers les moins favorisés. Dans sa raison d'être, l'association rappelle que les milieux populaires sont ceux qui polluent le moins, mais qui subissent le plus les conséquences du réchauffement climatique et qui ont souvent le moins de solutions sur leur territoire. On va en parler avec Cédric Le Fur, cofondateur et directeur de Faire Écho. Bonjour Cédric.
5: Bonjour Mathias.
0: Alors Cédric, on va commencer un peu par les origines de Faire Écho. Comment est né Faire Écho et pourquoi ?
5: Alors Faire Écho est né en fin 2019 et a été créé en tant qu'association en 2020. On a d'ailleurs été accompagné par le programme Première Brique. C'est un programme de Toulouse Métropole qui aide en fait à passer de l'idée au projet concret. Et pourquoi on a créé Faire Écho ? Ça faisait un bon moment. Alors on est deux cofondateurs, voilà. Mélanie Tuffreau qui est maintenant à Reims, on en parlera peut-être, et qui a monté Faire Écho du coup là-bas. Mais si on remonte voilà à 2020, on avait un problème en fait vraiment d'entre-soi quand on parlait d'écologie. On parlait d'écologie, oui, il y avait des bouquins, il y avait des conférences, il y avait des films, il y avait des discussions qu'on avait avec nos amis, et puis en fait on était tous pareils, on était entre blancs, entre personnes de 30-40 ans, entre personnes qui ont fait des études, etc. On se disait, en fait, c'est nous, on n'arrive pas à sortir de milieu. Alors, c'est vrai que c'est parfois difficile d'aller rencontrer l'autre, mais on se disait quand même, l'écologie, de façon même politique, etc., est quand même accaparée par voilà une forme de modèle dominant, etc. Et cet entre-soi, en fait, devenait gênant, d'autant plus que, en fait, le paradoxe, en termes de chiffres et en termes, ensuite, d'image ou de modèle, il est quand même assez flagrant. Donc, en effet, tu l'as rappelé, donc les milieux populaires modestes, qui représentent la grande majorité, en fait, de la population pollue beaucoup moins que, on va dire, les quelques pourcents ou même jusqu'à 20-30% des personnes les plus aisées qui vont atteindre, donc du coup, un niveau de consommation, un niveau de vie, voilà. Et donc, il y avait ce paradoxe-là et donc vraiment l'envie de faire autrement et d'aller tout simplement aussi rencontrer les gens, quoi. Rencontrer les gens dont je n'avais aussi tout simplement à l'époque pas l'habitude, entre guillemets. Et parce que c'était pas mon milieu social, et donc du coup on a eu l'idée de créer en fait un modèle associatif, ça nous parlait beaucoup plus qu'un mode lucratif, et ensuite d'aller tout simplement rencontrer les gens. Les deux inspirations assez fortes à l'époque ont été les territoires zéro chômeur de longue durée. Et notamment un très beau reportage en fait de Marie-Monique Robin qui explique sur 2-3 ans comme ça l'évolution de personnes qui sont accompagnées, donc c'est des personnes très éloignées de l'emploi, et les territoires zéro chômeur de longue durée en fait on crée une EBE, une entreprise à but d'emploi qui embauche en fait les gens en CDI direct, ce qui sert en fait de RSA ou de chômage est réinjecté en fait dans cette entreprise pendant 1 an, 2 ans, 3 ans, puis c'est dégressif et petit à petit en fait il y a une création d'activité.
0: Et ça c'est un dispositif qui est porté par l'État, c'est ça?
5: Ouais, exactement. Alors qui a été un peu mis à mal ces dernières années, mais qui a eu de belles heures. Mais il y a encore des EBE hein, qui existent. Et en fait, ce qui est remarquable, c'est plusieurs choses. C'est que les activités qui sont créées sont autour de l'écologie, de l'environnement, du social. Et en plus, la deuxième chose vraiment marquante, et c'est ça qui est très très touchant dans ce reportage, c'est la façon dont les gens se ressentent légitimes d'exister socialement, d'avoir une activité. On les voit même physiquement relever les épaules. Les premières payes, en fait, elles s'en servent pour aller chez le coiffeur, pour prendre soin d'elles, pour avoir à nouveau une image qui leur permette, en fait, tout simplement de croire en elles aussi, d'avoir confiance.
0: D'accord,
5: et ouais. Ces projets-là sont vraiment fantastiques. Et la deuxième initiative qui nous avait beaucoup plu, c'était l'initiative à Roubaix. Roubaix avait décidé de mettre en place un défi famille. Roubaix, c'est l'une des villes les plus pauvres de France, entre guillemets, pauvres en termes de richesse monétaire. Et donc, c'est quand même toute une agglomération, hein, je crois qu'il y a à peu près, je sais pas, entre 50 et 100 000 habitants, je crois, à peu près. Et ils ont mis en place un défi famille. Et il y avait des témoignages, justement, de gens qui prenaient, en fait, vraiment l'écologie à cœur. Mais en fait, ils se sont rendus compte que ces gens faisaient aussi déjà énormément de choses.
0: Et oui. Ouais.
5: Voilà.
0: Donc c'est aussi, oui, parce que dans votre site, vous dites ça, en fait, il faut aussi valoriser ce qu'ils font déjà, en fait, parce qu'ils ont déjà des pratiques qui sont pas forcément polluantes, et au contraire, font des pratiques un peu innovantes, ou justement qu'on mettait peut-être pas assez en avant.
5: Ouais, et sans vouloir parler de revenir en arrière, genre c'était mieux avant, etc., avec les modes de grand-mère, avec les genre je fais ma lessive, etc. C'est pas du tout ce discours. C'est juste d'être factuel et de regarder en fait autant des valeurs de partage, de sobriété, tout simplement parce qu'elles sont aussi des fois contraintes par des budgets, mais pas que. Elles sont aussi énormément transmises de père en fils, de père en fille, de mère en fille, surtout de mère en fille en fait. On y viendra peut-être avec plein de pratiques. Que ce soit sur l'alimentation, sur la connaissance des plantes pour pouvoir fabriquer ces produits, sur la réparation, la sobriété, le recyclage, l'économie circulaire, en fait, elle se fait en permanence. Hein. On récupère les bouteilles, le machin, on s'en resserre. Et ça, c'est remarquable. Ça, c'est remarquable. Et je pense qu'il y a, on est plutôt en milieu urbain hein, pour nous, mais quand on parle, voilà, du bon sens paysan ou ce genre de choses, voilà, qui est critiquable aussi hein, pour plein d'aspects, voilà, on peut en parler. Mais on trouve en milieu rural également cette forme de débrouillardise. Quelque part à faire avec pas grand chose et ça c'est chouette à valoriser avant tout avant de vouloir débarquer avec entre guillemets des nouvelles pratiques ou justement les pratiques d'un monde aisé qui croit que du coup avec ces pratiques là on va devenir écolo quoi.
0: Et est-ce que justement c'est ce que vous avez voulu faire ressentir par le nom faire éco, parce qu'il y a un peu aussi faire des économies, écologie
5: Ouais, faire éco, oui bien vu, faire éco, il y a plein de jeux de mots, d'ailleurs les gens l'écrivent toujours de façon un peu, ça s'écrit tout simplement F-A-I-R-E-C-O, mais oui, il y a plein de jeux mots. Alors le premier c'est faire en français, c'est-à-dire que on va valoriser les pratiques et on va aussi apprendre en faisant, et donc du coup on apprend aussi énormément nous-mêmes. En ayant traversé en fait aussi cette aventure faire éco. Alors il y a faire en anglais éco, voilà écologie etc. Mais c'est pas celui qu'on préfère, mais il existe voilà dans le nom. Et puis il y a surtout l'expression se faire l'écho de, ou que les gens puissent faire écho, notamment de passer de gestes individuels à projet collectif, ou en tout cas même si ce n'est que dans sa famille ou dans ses proches, c'est déjà pas mal. Et donc les gestes individuels c'est bien, mais c'est pas avec ça qu'on va résoudre pas mal de problèmes. Donc c'est plutôt la vision systémique et déjà commencer juste avec du collectif. Donc se faire l'écho d'eux, ça c'est intéressant. Et se faire l'écho d'eux, c'est parce qu'en fait on a aussi une position nous vis-à-vis des acteurs du territoire, donc tous nos confrères en fait de l'économie sociale et solidaire, et je pourrais en citer plein, notamment Humus et Associés, Zero Waste Toulouse, Proportion, Y-graines et tous ceux qui sont sur Eden, les imaginations fertiles, bref, il y a tout un écosystème de l'économie sociale et solidaire. Et en fait, auprès des familles, auprès des foyers ou auprès des gens avec qui on travaille en fait en termes de collectif, des petites entreprises ou des assos, on se fait l'écho aussi de tout ce milieu-là que les gens ne connaissent pas forcément. Et nous, on est plutôt généralistes et donc on va se faire l'écho aussi des copains qui sont plutôt eux spécialistes sur le compostage, le gaspillage alimentaire, etc., etc.
0: Et est-ce que vous pouvez me dire un peu, enfin, tu peux me dire un petit peu plus quelles sont un peu vos actions un peu concrètes en fait, parce que justement j'ai l'impression que c'est important ouais. Ça faire. Donc justement faire. Donc,
5: ouais. Alors on a on va dire trois grandes activités. La première c'est le cœur et qui reprend vraiment beaucoup le ce qu'on avait envie de faire depuis le début et puis les inspirations dont j'ai parlé tout à l'heure. C'est ce qu'on appelle les défis famille. On a repris cette expression parce qu'elle est un peu connue en France, voilà, et donc quelque part c'est un peu ça. Alors il y a rien à gagner entre guillemets à part justement d'apprendre des trucs et de faire ça ensemble en collectif. Donc les défis famille on les a déclinés sous trois façons de faire. Le premier c'est le cœur, c'est vraiment le défi famille faire éco, on l'a appelé comme ça, c'est celui qu'on fait dans les quartiers prioritaires. Et donc, on est sur Ambalo, sur Bagatelle, sur Sépierre-Beauregard et sur les Baradelles à Blagnac. Et bientôt, là, à la rentrée, on va être sur Ennery-Bellefontaine également. Alors, le défi famille, en gros, c'est sur une année scolaire, il y a une phase de mobilisation, d'inscription des gens, en faisant des stands, des débats d'immeubles, des présentations dans les assos, les acteurs locaux, etc. Et on inscrit les gens, tout simplement, comme un club de sport, quoi, par exemple, hein, ils s'inscrivent. On inscrit à peu près une vingtaine, trentaine de foyers par territoire. Ensuite, à partir de décembre jusqu'à mai-juin, on va avoir toute une série d'ateliers concrets, donc où on va apprendre à faire des choses. Et nous, encore une fois, on va partager en fait les connaissances des gens qui sont autour de la table. Donc, c'est des ateliers autour des produits ménagers, des cosmétiques, du jardinage, du compostage, du textile, couture, de l'alimentation avec plutôt alimentation durable ou alors gaspillage alimentaire. Également réparation et bricole, repair café, ça j'en ai parlé. Et voilà, donc c'est toutes les thématiques qu'on peut avoir quelque part un peu chez soi ou on va dire pas très loin de chez soi. Et les gens apprennent ça. Et pour finir, le défi famille faire écho au mois de juin, on fait des entretiens individuels avec un angle sociologique, alors aussi un peu mesure d'impact, hein, parce que c'est intéressant de voir un peu quand même, d'avoir le retour en fait des gens sur ce qui s'est vraiment passé, etc. Donc c'est des entretiens qu'on arrive à faire avec, on fait entre 50 et 60 entretiens par an, d'une heure, une heure et demie, semi-directif, et ça permet de... d'avoir vraiment le pouls de ce qui s'est passé pendant l'année. Donc ça, c'est le défi famille faire écho, et je décline très vite les deux autres. En fait, on a décliné ce défi famille pour tout public, et Toulouse Métropole a lancé un marché public qui s'appelle « C'est décidé, on réduit nos déchets », et on a été lauréat en groupement avec nos copains de Zero Waste Toulouse, avec qui, du coup, on décline en fait ce défi famille à la hauteur de la métropole, en ayant gardé justement ce que l'on fait nous en défi famille faire écho, c'est-à-dire travailler par territoire, accompagner une trentaine de foyers par territoire. Là, c'est ciblé un petit peu plus réduction des déchets, mais le tempo dans l'année scolaire est le même. Et là, on se fait l'écho d'une quinzaine ou vingtaine de partenaires avec qui on travaille, et on essaie de les trouver même les plus localement possible. Quand on va être, par exemple, à Colomiers ou à Bruguière, etc. À Bruguière, par exemple, on va travailler avec la boîte à utiles, qui a été suivie par Première Brique aussi, c'est des confrères, et donc on les met en valeur aussi auprès des gens. Et le dernier truc en défi famille, c'est auprès des résidences. Donc là, on va réduire le territoire et on va travailler avec des bailleurs sociaux. On travaille en bas de l'immeuble, on peut faire des ateliers à domicile, des cafés troc, des cafés concertation, des petites fêtes éco qu'on fait devant pour animer un peu le quartier. Donc ça, c'est tous les défis famille. Et pour faire peut-être vite, mais c'est très important pour nous, c'est que du coup le reste de l'activité, c'est de la facilitation de projets collectifs. On est formé à la facilitation, notamment pour un collectif qui s'appelle La Volte, qui est vraiment absolument génial. Et le but en fait, c'est de mettre en place de l'intelligence collective, un parcours d'accompagnement. Donc nous, on est plutôt sur la méthodo quelque part, et soit les habitants, soit l'entreprise ou les associations, les salariés en fait, voilà, ou les bénévoles, voilà, vont vouloir mettre en place un projet, mais ils savent pas trop comment s'y prendre.
4: Sur les, un peu les thématiques, c'est ça que vous suivez, quoi.
5: Exactement. Et donc là, on peut auprès se faire l'écho aussi de spécialistes et laisser la main, et donc on les amène comme ça sur un parcours de depuis la création de leur collectif, comment ils fonctionnent, jusqu'à en fait la pérennisation d'une action derrière. Et la dernière action, et je vais la citer rapidement, c'est qu'on se lance dans la recherche action participative. On a été lauréat il y a un an de la boutique des sciences, qui travaille en fait en consortium avec toutes les universités, notamment de sociaux sur Toulouse, avec d'autres laboratoires. Et là, l'idée, c'est de travailler sur la mobilisation, les freins au changement, les leviers au changement, liés du coup à l'écologie, mais aussi au milieu populaire. Et donc voilà, là, je cite que des mots-clés, mais c'est de la recherche. ce qui est important pour nous, c'est la méthode. C'est une recherche action participative. Donc en fait, on descend du piédestal le niveau du chercheur, et les personnes, les habitants avec qui on travaille bénévolement là sur ce travail-là, sont des co-chercheurs. Et donc, on les met en position aussi de créer du savoir et d'être légitimes, en fait, à partager leur expérience, à
4: oui,
5: savoir
4: c'est ça qui sont intéressants. C'est des gens intéressants qui ont des choses aussi à faire. Parce que
5: exactement.
4: Le chercheur peut être impressionnant. On se dit, j'ai quand même des choses aussi à lui apporter en lui parlant de mon quotidien.
5: C'est ça.
4: Et j'avais une question parce que... parler des collectivités, des bailleurs sociaux, et comment vous avez démarré? Vous avez démarré avec des bailleurs sociaux pour aller dans les immeubles, ou c'est ou vous êtes allé comme ça, enfin en tant qu'association?
5: Alors au tout début, en fait, on a donc été accompagné dans le cadre de Première Brique.
4: Ah oui, c'est vrai.
5: Première Brique, en fait, nous aide vraiment à structurer le projet, à penser sa raison d'être, ses missions, etc. Regardez aussi ce qu'ils appellent le business plan social. Donc regardez comment on va équilibrer un peu notre modèle, comment on peut devenir aussi un peu pro et être payé par rapport à cette activité. Hein, c'est tout bête, mais on a bien envie d'y passer 100% du temps. Et donc, du coup, à la fin de Première Brique, on présente tout simplement, au bout de 6 mois, le projet, après être allé un petit peu sur le terrain, quand même, à interroger des gens, aller rencontrer des acteurs. Et à ce moment-là, en fait, on propose en fait d'aller sur un territoire ou deux. On dit qu'on est à la recherche, voilà, de partenaires un petit peu plus phares, un petit peu plus proches de nous pour nous aider à essayer en fait ce projet-là. Et là, il y a deux quartiers en fait qui ont levé la main. Quand je dis deux quartiers, en fait, ce sont des centres sociaux et les régies de quartier à l'époque sur Ampalo et sur Bagatelle. Et d'ailleurs, on y est toujours et c'est toujours des partenaires très importants. Donc là, ils nous ont vraiment aidés à tout simplement faire les ateliers chez eux. Ils ont des cuisines, ils ont un lieu. Ils nous ont aidés à faire des stands en fait chez eux pour rencontrer les gens, etc., etc. Et puis petit à petit, bah oui, le cercle des partenaires s'est élargi avec les bailleurs sociaux, toutes les autres assos de l'ESS, la mairie, tout simplement, la métropole, etc., etc. Ouais.
4: Et combien de personnes il y a dans l'association actuellement ?
5: Alors, on est 7 salariés sur Toulouse et on est une salariée sur Reims, puisqu'on a ouvert donc Ferreco Reims en septembre dernier. Et les actions ont commencé là depuis janvier.
4: Donc la fondatrice, la cofondatrice qui
5: est
4: partie à Reims.
5: C'est ça, Mélanie est partie à Reims et du coup, voilà, on a monté Ferreco Reims là-haut.
4: Et est-ce que les personnes qui sont sensibilisées peuvent ensuite, peuvent devenir membres de l'association et à leur tour sensibiliser ? Est-ce qu'il y a cette idée-là aussi ?
5: Oui. Alors, en fait, de base, on a vraiment choisi que quand les gens participent en fait au défi famille, ils deviennent aussi adhérents. Pour une modique somme de soit 0 euros parce qu'en fait ils font partie du centre social, soit on est sur 5 euros à toute l'année, et en fait ça leur permet en même temps de bénéficier de tous les ateliers. Donc en fait ils s'inscrivent au défi famille et ils deviennent adhérents, et ça on leur explique bien. Du coup ils font partie de l'association, ils sont invités à l'assemblée générale, ils peuvent potentiellement rentrer dans le conseil d'administration, etc., etc., et ils peuvent devenir bénévoles, voilà. Donc on n'est pas une association avec une armée de bénévoles. On n'a pas énormément de bénévoles. On doit en avoir 2, 3, 4, en plus du conseil d'administration, qui viennent de temps en temps faire des ateliers avec nous. Mais on les prend avec plaisir. On est parti plutôt sur un modèle salarié. Mais les gens, en fait, peuvent venir vraiment en fait aux ateliers, participer avec nous. Il y en a qui organisent les cafés Ferreco, par exemple. Donc ça, voilà, ça marche comme ça, ouais.
4: Mais il y a aussi l'idée, je trouve, qui est intéressante, dont tu as parlé tout à l'heure, c'était de dire, même les gens voilà, chez qui on fait ces défis, ils peuvent aussi apporter les uns aux autres, dire « Ah oui, moi je sais faire ça ».
5: Oui, ça se fait. Alors, l'atelier en tant que tel, il a une espèce de trame qui se répète un petit peu. Donc la thématique change, mais l'ouverture de l'atelier prend une forme particulière. Les outils qu'on utilise, très éducation populaire, permettent en fait aux gens tout simplement de pouvoir se sentir déjà à l'aise. Ça, c'est important, parce que c'est l'un des premiers trucs. On parlait de légitimité à s'emparer de cette question-là. C'est pas si évident que ça. Et ensuite, à l'aise, tout simplement, socialement. Ma parole compte. Les ateliers sont faits comme ça. Et du coup, se libère une forme de parole. Et grâce au lien social qu'on crée avec eux pendant un atelier, deux ateliers, trois ateliers, et on les avait déjà vus avant lors de la mobilisation, les gens peuvent partager et se sentent plus en confiance de dire « Ah ben oui, moi quand j'étais gamin, j'ai appris ça avec ma maman. » Et donc ils partagent vraiment des vrais savoir-faire, des vraies compétences. Je parlais tout à l'heure des connaissances des plantes, des connaissances de la mécanique, de réparer des trucs et tout ça. Il y a vraiment des choses assez fortes sur la couture, par exemple. On rencontre des gens qui savent complètement coudre, quoi. On avait rencontré une dentelière. Comment on appelle ça ? Faire de la dentelle, ouais, c'est ça ?
4: Oui.
5: Ouais, je crois que c'est ça.
4: Dentelière, ouais.
5: Ça. Et donc, il y a des vraies pépites, quoi. Des vraies bêtises. Et on sous-estime aussi peut-être par des clichés. Hein. On a pas mal de gens aussi qui ont des niveaux d'études, notamment dans leur pays, à bac plus 2, plus 3, bac plus 5 des fois, qui se retrouvent en fait en France à pas avoir forcément l'équivalence.
4: Oui, c'est ça. Oui,
5: alors qu'en fait, ils ont fait 5 ans de biologie, ou 5 ans de droit, ou enfin...
4: Une forme de déclassement études, social, quoi, en fait.
5: Et là, d'un coup, voilà, il y a une forme de déclassement social, parce que du coup, on n'a plus accès à certains métiers, donc certains postes, donc un certain niveau de salaire, etc., etc. Donc ces gens-là, en fait, ils ont des bagages, en fait. Ils ont des bagages aussi... universitaires parfois, ou techniques. Et donc ces gens-là, oui, on essaye de les mettre en valeur, en fait, quelque part. Peut-être une anecdote, moi, c'était au tout début. Ça, c'est intéressant quand on parle de légitimité, comme ça, à s'emparer de la parole et à partager des choses. On faisait un atelier autour des produits ménagers. On fabrique une lessive, tout simplement. Et il y avait une personne qui était un petit peu plus précaire que les autres. Voilà. Et je le savais. J'avais fait son entretien au début, etc. Et dans le lot, il y avait également dans une personne qui, elle, pour le coup, était plus aisée. Vraiment plus aisée. Et je le savais aussi. Et en fait, la parole n'est pas là où on le croit, finalement, pendant l'atelier, parce que du coup, la personne un peu plus aisée qui aurait pu vouloir, en fait, exposer des choses, elle se rendait compte de certaines réalités qu'elle n'avait pas. Et du coup, elle écoutait beaucoup. Et elle s'est mise à apprendre, en fait, plein de choses très concrètes. Et elle est repartie avec vraiment beaucoup, beaucoup, beaucoup d'humilité. Cet atelier, c'était le premier de la série. Et elle en a fait une dizaine derrière. Et donc, dès le premier, il y a cette espèce de choc doux, puisque ça se passe par des rencontres et par du partage, et on met beaucoup de bienveillance dans nos... Bienveillance, attention à ce mot aussi, hein. On met beaucoup de tendresse, on écoutera tout à l'heure, là, voilà, dans nos ateliers. Et les gens, voilà, peuvent partager, et des fois, la légitimité de parole change de camp. Et ça, c'est intéressant, de redonner un peu la parole. On parle de, voilà, population invisible aussi, ou invisibilisée. Donc ça c'était intéressant pendant les ateliers, on voit ces mécaniques opérer.
4: C'était une personne qui habitait aussi dans le quartier ou qui, non, justement qui était une bénévole et qui habitait dans un autre quartier?
5: Non, du tout, c'est vraiment des personnes du quartier.
4: Mais qui a quand même des différences en fait sociales.
5: Oui, il y en a quelques-unes, ouais, tout à fait. Même si on prend Palo ou Bagatelle, il y a aussi des gens propriétaires. Donc on a une majorité de gens plutôt modestes. De toute façon, on a une grande majorité de gens du quartier dans lequel on travaille. Et après, il y a quelques personnes qui sont pas très loin et qui viennent. Mais oui, le but, c'est quand même d'avoir des voisins, quelque part. Et d'avoir des gens qui ont aussi cette culture du quartier. On compte souvent des gens qui, ça fait 40 ans qu'ils sont là, quoi. Voilà. Et ils connaissent donc bien mieux que nous l'évolution du quartier, comment ça s'est passé et tout ça, quoi.
4: J'avais une question sur ton parcours. Est-ce que tu pourrais en parler un petit peu? Pourquoi tu es sensible à ces questions-là d'écologie?
5: Le pourquoi, il est vaste. J'ai grandi à la campagne, on va dire, dans les Landes, une petite ville, voilà, à Saint-Sevé. Donc, petite ville de 5000 habitants, avec tous des parents qui vivaient juste un petit peu en marge de la ville. Donc, voilà, avec une notion de jardin, de nature, quelque part. Des parents, en fait, assez sportifs également. Mon père était prof de gym, et donc, du coup, j'avais ce lien avec les Pyrénées, notamment, et avec la randonnée, avec le grand air, et avec ce rapport aussi au corps, ce rapport aux animaux, aux plantes, etc. Ce rapport aussi aux glaciers qu'on voit disparaître. Je vais retourner encore cet été là au Vignemale et voilà, il y a plus de glaciers. Alors que quand j'étais tout petit, je l'ai fait, j'avais 5 ans je crois. Donc c'était il y a bien 40 ans. Et donc il y a cette sensibilité, je pense, sans la comprendre, je pense au début, hein, tout simplement. On a cette chance de pouvoir voilà toucher du doigt ça. C'est un privilège. Hein. C'est un privilège. Et j'essaie d'en faire quelque chose du coup. Mes études après, moi je les ai faites je suis à l'école des mines d'Albi, donc j'étais dans la région voilà, depuis 98. Donc je sors de là ingénieur. J'avais déjà pris plutôt des options environnement, énergie, mais on est plutôt au ministère de

0: il y avait ce problème de travailler quand même dans le privé, des actionnaires, toujours ramener plus de pognon, etc. Donc ça, clairement, il faut quand même se le dire, hein, c'est le quotidien de beaucoup, beaucoup de gens. Donc là, il y avait un modèle que je questionnais et que j'avais envie de... J'avais envie d'explorer autrement, avec aussi hein, ces violences au travail, etc. J'entrerai pas dans le détail, mais j'ai vécu des choses pas top top. Donc ça, c'est quelque chose qui est très important pour moi. Et puis cette notion, voilà, d'engagement, d'environnement, d'écologie, a toujours été en fait présente depuis mes études, depuis que j'avais choisi un peu mes options, mes spécialités. Et ensuite, bah, voilà, de là maintenant, j'ai pu bosser pour la SNCF, par exemple, transport public, ça me parlait pas mal. Et puis j'ai fini par travailler chez Tisséo pendant 4-5 ans. Donc il y avait cette notion voilà de service public, de maintenance, de transport.
1: Une évolution progressive. On sent une évolution progressive.
0: Et donc progressive. Et les bilans de compétences, voilà, m'ont demandé à un moment donné, quand j'avais autour de 35 ans, s'il fallait carrément que je bifurque ou si je gardais mon métier quelque part d'ingénieur. Mais que je pouvais les mettre peut-être au service d'autres choses. Et Tisséo, voilà, c'est pas très très bien terminé, mais finalement, heureusement, je suis sorti de là et en fait, du coup, ça a été l'occasion vraiment de monter le projet. Ça faisait déjà un an ou deux que je commençais à réfléchir, notamment avec Mélanie à l'époque, à monter un projet plutôt associatif. On commençait à se renseigner, il y avait notamment le vélo. Qui me parlait beaucoup. Et puis finalement, voilà, on est tombé sur les initiatives dont j'ai parlé tout à l'heure. On a été un peu éclairé sur ça. L'occasion de rentrer dans Première Brique. Et puis bah voilà, c'est parti.
1: Est-ce qu'il y a eu aussi le Covid comme période un petit peu de...
0: Alors en fait, on a monté le projet pendant le Covid.
1: Ah oui.
0: Ça, c'était quand même... voilà, alors je ne veux pas faire peur à ceux qui montent un projet. Mais en fait, on était en couple en fait, avec Mélanie à l'époque. Et du coup, on avait vraiment le bureau au pied du lit. Quoi. Donc on rigole de dire ça, mais le Covid nous a enfermés là-dedans. Et on a été la première promo en fait, de Première Brique à distance.
1: D'accord, oui.
0: Ouais, on s'est pris le confinement. Je ne sais plus, le premier, c'était en mars, je crois, un truc comme ça. Ça, février-mars.
1: Oui, ouais, c'est ça, mars.
0: On avait commencé en janvier et en mars, boum, confiné quoi. Donc ouais, ça fait bizarre. D'autant plus que le but c'était quand même de rencontrer des gens,
1: oui,
0: de rencontrer des acteurs sur le territoire, de monter des ateliers collectifs. Non, alors là, donc.
1: Oui.
0: Donc on a, oui, on a pas eu peur, mais on s'est dit que ça passerait. Et puis en fait, c'est pas passé. Et quand on a lancé les premières expérimentations, on s'est retrouvé à demander des droits aussi à la préfecture pour pouvoir aller faire des ateliers à domicile.
1: Et oui, parce qu'il y a eu toute cette période ensuite où il y avait les masques. Et...
0: Ça a dû durer ouais, un an et demi, en fait, jusqu'à ouais, début 2021. Long. Je crois qu'on s'est pris le dernier confinement, je ne sais plus, au mois de mai 2021, je crois, un truc comme ça. Et en fait, on avait déjà plein de gens inscrits au premier défi famille. Et puis bam, on s'est pris le dernier confinement, je crois qu'il est arrivé du jour au lendemain quasiment, donc on n'a pas pu faire des ateliers collectifs, bon on s'est pas démonté, on est allé faire des ateliers à domicile, sous couvert de rompre l'isolement, etc., ce qui était vrai au passage, hein, ce qui était très très vrai, et du coup on est allé faire vraiment des ateliers, on a fait notre premier défi famille avec 8 personnes, 8 foyers, sur les deux quartiers, et en fait on a tout lancé, donc ça c'était autour du printemps 2021, et on a tout lancé après en septembre de façon plus importante quoi.
1: Alors on va faire une petite pause musicale, donc je t'ai demandé de choisir un morceau, donc tu nous as proposé une reprise de Bourvil,
0: oui.
1: Donc est-ce que tu peux juste dire le titre, après on en parlera tout à l'heure.
0: Ça s'appelle La Tendresse.
1: Et c'est qui le groupe qui a...
0: Alors c'est Solane, une jeune femme engagée, féministe notamment, et qui a une voix sublime et qui fait des concerts géniaux. Et elle le reprend avec, je crois, un guitariste qui s'appelle Wax. Donc c'est une très belle reprise relativement acoustique, très très chouette.
1: Bon, on va l'écouter tout de suite.

0: Alors, c'était La Tendresse de Solane et Wax. Est-ce que tu peux en dire quelques mots? Pourquoi ce choix?
1: Pourquoi ce choix? Alors déjà, j'ai dit à l'équipe, il va falloir choisir une dans une chanson. Donc du coup, proposez-moi des chansons. Du coup, on a tous voilà donné quelques petites chansons. Et là, ce matin, j'ai tranché. J'avais plein de propositions. Et du coup, La Tendresse, quand même, j'y reviens parce que la chanson le dit beaucoup. En fait, on a beau avoir énormément de choses, on a beau vouloir voilà la gloire, etc. En fait, ce qui compte, c'est la tendresse. J'en parlais tout à l'heure lors des ateliers. Dans le rapport qu'on a aux gens, donc aux habitants, c'est aussi ce rapport, quelque part, de tendresse et d'écoute. Dans la tendresse, en fait, il y a tout simplement le fait de s'intéresser aux gens, en fait. Quand on traverse ça, nous, en tant que salariés dans l'équipe, on a aussi décidé de monter un projet un peu différemment. Je parlais un peu des violences au travail que j'ai pu constater plein de fois. On a voulu monter les choses de façon différente. On fait des cocons, par exemple. Les cocons, c'est des binômes de salariés qui vont faire ce qu'ils veulent pendant une heure de temps en temps et qui vont parler pro ou perso, peu importe. Mais en tout cas, ils vont essayer de prendre un peu de recul par rapport au travail, par rapport à comment ils travaillent, par rapport à la période, est-ce qu'elle est stressante ou pas, etc. Et on peut en sortir des vraies actions derrière ou pas. Peu importe. C'est des moments privilégiés. Et on les fait tourner tous les 6 mois. Et une fois par an, on fait le grand cocon, où on passe une journée entière, et c'est pas du team building. C'est pas du team building. On vient se former, notamment à la communication non violente, et ensuite on discute de nos pratiques, vraiment. Donc on fait ça dans un lieu un petit peu ailleurs, donc chez les confrères, pour sortir un peu du bureau. Mais ça permet en fait de mettre tout simplement l'essentiel. Et l'essentiel, c'est les relations qu'on a entre nous et le collectif qu'on a envie de former. Et sans tendresse, Bourville l'a dit, il n'y a pas grand-chose qui reste, quoi.
0: Et j'ai une question maintenant sur où vous en êtes aujourd'hui. Selon toi, comment on peut développer, faire écho, ou comment tu vois la situation actuelle?
1: Alors déjà, on a eu beaucoup de chance, mais aussi beaucoup de travail, mais aussi beaucoup de chance. Voilà, on a déjà développé, en fait, faire écho de façon importante, rien qu'en 5 ans. On a eu la chance d'avoir les soutiens des pouvoirs publics, mais également de mécénats, et puis il y a eu ce marché public, et puis on a des assos qui nous font confiance aussi pour les accompagner. Donc voilà, on s'est déjà, en fait, développé. Et comme je disais, on est à 8 salariés aujourd'hui. Mais c'est pas fini, en effet, parce qu'en fait, il y a vraiment des opportunités. Aujourd'hui, on est à un tournant. On est accompagné notamment par le programme Pollen de France Active. Donc c'est toujours aux imaginations fertiles. Et le programme Pollen, c'est un programme pour changer d'échelle. Tout simplement.
0: D'accord, oui.
1: En fait, on a 2 opportunités. Ce qui s'est passé, c'est que du coup, on a eu l'opportunité de monter Faire Écho à Reims. Et on vient de voir que... Et on le monte avec le cœur de Faire Écho, c'est-à-dire le défi famille Faire Écho dans les quartiers prioritaires. Le reste, s'il se développe, c'est cool, mais le cœur, c'est ça. On a non seulement eu des financements pour le faire, mais également tous les partenaires locaux qui ont dit « Ouais, banco, on a envie de faire ça, en fait, à Reims. » Et en plus, on se rend compte là, maintenant, dans le quotidien, que quelque part, pardon du mot, le process qu'on a mis en place, les outils qu'on a développés, la manière aussi dont on l'amène auprès des gens, des habitants, etc., fonctionne. On a déjà des résultats. Là, on arrive à la fin du premier défi famille, ce qui était sur 2 quartiers directement, en fait, sur Reims, avec quasiment, je crois, 38 familles inscrites. Ça marche. Et ça marche parce que, voilà, les gens le disent, tout simplement. Et on le recueille, en fait, lors des entretiens, etc. Donc ça, c'est une espèce de preuve de concept, quelque part, qui plaît bien quand on pense, justement, à potentiellement changer d'échelle. Donc là, on a 2 façons de faire. Soit on peut développer des faire écho bidules, donc des faire écho ville, je sais pas où, à Lyon, à Brest, ou je sais pas trop.
0: Montpellier, peut-être.
1: À Montpellier, voilà, pourquoi pas. Oui, dans la région, ça peut être aussi pratique, hein, de pas être très très loin de faire écho à Toulouse. Donc soit on peut, voilà, monter un faire écho quelque part. Donc là, on est en train d'être accompagné pour pouvoir ensuite accompagner un collectif local qui voudrait monter son asso, et donc un faire écho Montpellier, par exemple. Ouais. Et la deuxième façon d'essaimer le projet, c'est de transmettre ce que l'on fait. Et donc de le transmettre à des gens type centres sociaux, foyers ruraux, maisons de quartier, avec qui en fait on travaille déjà main dans la main depuis le début. Ils sont vraiment au cœur de notre dispositif en termes d'outils sociaux en fait et d'outils communs dans un territoire. Et en plus, les gens sur place, ce sont des animateurs, ce sont des gens qui sont des travailleurs sociaux, ce sont des gens qui aiment ce contact, créer des ateliers, etc., etc. Et il y a beaucoup de centres sociaux, donc tous les 3, 4, 5 ans, ils doivent réécrire leur programme en fait et leur projet de centre social. Et il y en a de plus en plus, et évidemment avec l'époque et la sensibilité aussi dans ce monde social, il y en a de plus en plus qui inscrivent clairement la transition écologique, la bifurcation écologique dans leur projet. Par contre, ils ne savent pas tout à fait comment s'y prendre. Et nous, on peut arriver justement en disant « Ok, vous pourriez mettre en place l'action Défi Famille Faire Éco. On vous accompagne pendant un an pour récupérer tout ce que l'on a, les outils, les livrets, les trames des ateliers, etc., etc. Mais pas simplement un outil, aussi un état d'esprit. Comment on fait un atelier, comment on aborde les gens, comment on parle de cette légitimité à s'emparer, comment potentiellement on accompagne un projet collectif, etc., etc. Et ça, on peut le faire pendant un an, et ensuite, ils rentrent dans le réseau. Donc là, on réfléchit à un réseau, je sais pas, qui s'appellerait Faire Éco, ou Faire Éco France, je sais pas. Et c'est ça que l'accompagnement va pouvoir dire. Ils rentrent dans le réseau, et ensuite, on aura un réseau de partage, de gens qui feront le défi famille.
0: D'accord.
1: Que ce soit des Faire Éco Montpellier, Faire Éco Reims, Faire Éco Toulouse, ou des centres sociaux qui auront développé en fait le défi famille Faire Éco.
0: Mais qui font autre chose en même temps, c'est ça.
1: Mais par contre, voilà, le centre social garde son esprit de centre social, évidemment, et toutes ses activités de centre social, mais il aura inclus en fait cette action-là. Et donc, comme ils vont pratiquer le défi famille Faire Éco avec les outils qu'on aura développés, déjà, ils vont pouvoir les faire évoluer, les questionner, voir des trucs qui marchent, des trucs qui marchent pas, en fonction des territoires, évidemment, qu'il faudra bouger des trucs. Et ce partage-là, ben, on va l'organiser, on va créer justement cette notion de réseau pour que les personnes puissent profiter en fait des différentes pratiques.
0: Oui, donc c'est un grand chantier, ce que c'est.
1: C'est un gros chantier qui démarre, mais quelque part il a déjà démarré, hein, puisque on a ce résultat là qui est en train d'être mis en place à Faire Éco Reims. Donc c'est très très encourageant. Et là maintenant, le gros travail en fait, c'est de structurer la démarche, quoi, tout simplement, et de pas partir dans tous les sens. Donc il y a beaucoup de boulot là de projets pour penser le truc. Et puis il va y avoir plein de partenaires, de nouveaux partenaires en fait, quelque part à aller chercher, que ce soit localement ailleurs ou aussi là des centres sociaux, on va dire. Tout simplement là, dans le département, dans la région, pour pouvoir les accompagner efficacement depuis Toulouse. Ouais.
0: Et donc c'est plutôt vous qui allez voir ces centres sociaux à travers le territoire, ou l'inverse, ces centres sociaux qui viennent vous voir en disant votre démarche nous intéresse? Ça peut être les deux d'ailleurs.
1: Alors à terme ça va être les deux, et c'est nous qui allons faire quand même cette démarche, parce que si on attend à un moment donné, peut-être que ça va durer longtemps. Mais là en fait, dans les premières preuves de concept, en fait on a des centres sociaux là qui commencent à être intéressés. Je ne vais pas les citer parce qu'ils ont besoin de travailler en interne, savoir si vraiment ils vont se lancer là-dedans.
0: Bien sûr, ouais.
1: Mais il y a des centres sociaux qui vraiment inscrivent dans le dur pour les 4 ans, voire les 8 ans, parce que ça se lance après au niveau de leur projet de centre social. Ils mettent vraiment la transition écologique et les ateliers liés aux éco-gestes, mais aussi aux projets collectifs. Du coup, il faut bien qu'ils se lancent, mais ils savent. Voilà, ils vont démarrer très timidement et ils n'ont pas envie. Ils ont envie vraiment de l'inscrire en dur.
0: Bien sûr, ouais.
1: Du coup, ça peut être une bonne porte pour avoir déjà des centres sociaux qui récupèrent ce que l'on fait. Ouais.
0: Donc ça, peut-être à partir de l'année prochaine, peut-être 2027.
1: Alors, à mon avis, à partir de septembre 2027, on marche pas mal en année scolaire. Donc là, il va y avoir
0: une année pour réfléchir.
1: Une année pour vraiment penser l'accompagnement que l'on pourrait faire, être solide sur ça, et ensuite arriver non pas sur étagère, hein, mais avec des tiroirs justement qui pourront, en fonction du centre social ou en fonction d'un collectif local, les accompagner plus ou moins sur certains trucs. Donc ouais, j'imagine davantage septembre 2027 pour vraiment, là, disons, changer d'échelle, quoi.
0: Et est-ce que vous prenez des stagiaires, des alternants, des services civiques?
1: Alors, stagiaires, alternants, peu. Alors, je dis ça, et en même temps, là, ces temps-ci, comme on avait été lauréat de la boutique des sciences, Anisha est stagiaire chez nous, en sociologie, en recherche. Mais c'est assez rare. Prendre un stagiaire, c'est très important, dans le sens, pour lui, pour nous. Et donc, ça prend du temps, on fait pas n'importe quoi.
0: Il faut le former.
1: Donc, quand on peut pas le faire, on le fait pas. Il vaut mieux ne pas le faire. Par contre, on a des services civiques. On travaille avec Unicité. On n'a pas l'agrément, donc c'est eux qui portent les services civiques. Et ce qui est cool, c'est qu'il y a 2 ans, 3 ans, un truc comme ça, ils ont monté une espèce d'éco-team. Donc ils ont entre 20 et 25 jeunes services civiques qui vont avoir plusieurs projets. liés à l'écologie, principalement. Et donc, ils viennent chez nous quelques heures, alors quelques jours hein, quand même, par semaine. Et ils ont aussi un autre projet ou deux pour aller, je sais pas, dans un jardin collectif ou dans une autre association liée à l'écologie. Et donc, ouais, on a deux couples de... Ils travaillent par binôme. Donc, deux binômes, en fait, de services civiques chaque année. Et ça leur permet d'appréhender ce qu'on leur fait pour préparer un atelier. Toute la logistique, les courses, les machins, tout ça, la préparation de la trame, la checklist et tout ça. Donc c'est professionnellement intéressant. Ensuite, ils font l'animation avec nous. Ils prennent des photos, ils prennent des parties de l'animation, carrément, quand on fait des débats mouvants, quand on fait le début ou la fin des ateliers, ils peuvent participer clairement hein, pour animer des parties. Et puis après, il y a le post-atelier, hein, quand il faut faire le compte-rendu, quand il faut... Et puis il y a tout l'entre-deux, quand il faut rappeler les gens pour leur dire « Ah, n'oubliez pas, il y a un atelier mardi prochain !»
0: Oui, c'est etc,
1: etc. Et puis ils nous aident à préparer quelques petites fêtes par-ci par-là quand on travaille dans les quartiers.
0: Et est-ce que vous avez besoin de nouveaux membres? Est-ce que voilà, comment faire aussi si on veut vous rejoindre?
1: Alors sur le site internet, allez voir tout simplement Faire Écho, donc c'est fairecho-asso.fr. Vous verrez un truc, voilà, si vous voulez participer, donc vous pouvez devenir tout simplement bénévole, appelez-nous. Si vous voulez venir faire voilà des petites animations avec nous, nous aider sur la création d'un événement ou un truc comme ça, c'est possible. Vous pouvez tout simplement venir participer et donc devenir adhérent au défi famille. Si vous habitez en Palo, Bagatelle, Saint-Pierre-Beauregard ou les Baradelles à Blagnac, ou on va dire pas très très loin dans la couronne autour.
0: Et donc ça continue ouais, dans ces quartiers-là,
1: ouais,
0: régulièrement chaque année.
1: Chaque année. Ouais, okay. Ouais, chaque année on y reste. Et l'année prochaine on va démarrer donc à Rennerie, Bellefontaine également. On avait fait une petite expérimentation il y a un an et là on va développer un petit peu plus le défi famille à partir de septembre. Donc déjà vous pouvez venir tout simplement vous inscrire au défi famille. Et puis pour finir, ben là alors ça va être un peu terminé, mais là on est en train d'embaucher en fait. Donc du coup n'hésitez pas aussi à prendre contact avec nous pour ça.
0: Et donc, ça, embaucher, c'est pour quel poste?
1: Donc là, on est en train de terminer une embauche donc pour remplacer une personne qui s'en va, qui va devenir commis de cuisine. Donc, elle part en formation. Donc, c'est très chouette pour elle. Mais du coup, on a besoin de la remplacer. Donc, c'est une chargée de mission. On est clairement en train de terminer. Là, on a lancé le on est à la fin. Donc, je suis désolé.
0: Donc, là, c'est trop tard.
1: C'est trop tard.
0: Je voudrais postuler.
1: Et on risque d'avoir une mission à l'automne pour 3 mois qui est pas renouvelable parce que c'est une période l'automne là, quand on fait la mobilisation sur tous nos défis famille qui est très très intense et on a besoin d'un renfort pour toutes les actions d'aller vers c'est-à-dire voilà faire les stands, les permanences, inscrire les gens, mobiliser donc là on risque d'avoir un poste qui va s'ouvrir ouais, fin août début septembre ouais.
0: Et tout à l'heure tu parlais de je veux dire de France Active. Est-ce que tu pourrais dire quelques mots? Peut-être que tous les auditeurs ne
1: France Active. Je les connais pas énormément, mais en tout cas c'est aussi un organisme qui peut financer. C'est une finance qui va pouvoir être plus douce pour notamment le monde de l'économie sociale et solidaire.
0: Okay.
1: Donc ça c'est plutôt très très chouette. Et ils ont des programmes d'accompagnement, notamment donc sur Toulouse. Et donc là nous on est accompagné par des personnes de France Active. Donc c'est le programme Pollen qui nous permet de vraiment réfléchir le projet pour changer d'échelle. Mais ils ont d'autres programmes également, et c'est des super équipes, ouais. Ouais.
0: Donc, dans les mois qui viennent, j'ai l'impression qu'il va falloir suivre vos réseaux pour tous les projets.
1: Oui, Insta et LinkedIn, si vous voulez, ouais.
0: Merci beaucoup, Cédric.
1: Merci beaucoup, Mathias.
0: Alors, Virage, c'est fini pour cette semaine. C'est ma dernière émission solo de l'année. On se retrouve prochainement pour une émission spéciale fin de saison, tous ensemble, avec l'équipe. Merci à toute l'équipe de Campus FM, Thomas en tête comme toujours, ainsi que François. Merci aux très chères Pauline, Margot, aux deux Cécile et à Théo, qui fera peut-être son retour. Retrouvez-nous sur Ocha et les principales plateformes d'écoute. Rappel de notre mail si vous voulez nous écrire, virage-campusfm@mailo.com. 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

Bonjour à toutes et à tous, c'est Lilou Souliège, au micro de Campus FM, stagiaire de seconde au lycée Saint-Sernin. Aujourd'hui, pour les archives musicales, je vous propose une sélection qui nous emmène du côté des musiques électroniques les plus créatives. Nous commencerons avec Yussi, du duo norvégien Smerz, avant de découvrir Lot of Shit Going On de Nixon. Nous poursuivrons ensuite avec Inside Mavericks de Downliner Sect, puis nous terminerons avec TSXC du duo britannique Otekre. Alors ouvrez grand vos oreilles, certains de ces morceaux pourraient bien vous emmener là où vous ne vous attendiez pas aller. Pour commencer, je vais vous présenter Yussi du duo norvégien Smerz. Le morceau est extrait de l'EP OK, sorti en juillet 2017 sur le label XL Recordings. XL Recordings est un label indépendant britannique fondé en 1989 à Londres par Tim Palmer et Nick Hawkes, avant d'être développé par Richard Ressel, qui en est aujourd'hui la figure principale. Même s'il reste officiellement indépendant, XL Recordings est devenu l'un des labels les plus influents du Royaume-Uni. Il a accompagné des artistes majeurs comme Adele, Radiohead ou encore The White Stripes. Smerz est composé de Katharina Stoltenberg et Henriette Mosfeldt. Leur musique mélange électronique et pop expérimental. Les deux artistes se sont rencontrés pendant leur étude en Norvège et ont rapidement développé un univers très personnel. Elles sont connues pour leur production minimaliste où quelques sons suffisent souvent à créer une atmosphère très particulière. Dès les premières secondes, on remarque une production très épurée. Les voix sont douces, presque fragiles, et les sons électroniques restent très discrets. Tout semble simple, mais plus on écoute, plus on découvre des détails. Ce que j'aime bien dans ce morceau, c'est qu'il ne cherche pas à impressionner. Il crée plutôt une atmosphère intime, comme si l'on assistait à une conversation secrète. Je vous laisse découvrir Yussi de Smerz.

Après cette entrée en matière assez calme, on va gagner un peu d'énergie avec All That Shit Going On de Nixon. Le morceau est extrait de l'album Elfo UFO, sorti en 2020. Il est publié sur le label RXTX, un label indépendant basé en Slovénie. Créé en 2002 par un collectif d'artistes sonores, d'ingénieurs et d'architectes, ce label a été conçu pour soutenir des projets électroniques innovants et faire connaître des artistes venant des scènes parfois peu représentées en Europe. Ce n'est pas un grand label commercial, mais plutôt une structure spécialisée dans l'expérimentation sonore. Le titre pourrait se traduire par « Beaucoup de choses se passent » et c'est exactement l'impression que donne le morceau. Les sons se croisent, se superposent et évoluent constamment. On a parfois l'impression que la musique part dans toutes les directions, mais elle conserve toujours une certaine cohérence. Je vous laisse écouter « All That Shit Going On » de Nixon.

On poursuit avec Inside Mavericks du duo Downliner Sex, signifiant la secte des descendants. Ce morceau est extrait de l'EP Hello Lonely, Hold the Nation, sorti en 2010. L'EP est publié par Disboot, un petit label indépendant basé à Barcelone, en Espagne. Disboot s'est spécialisé dans les musiques électroniques, expérimentales et la bass music. Malgré sa taille modeste, le label s'est forgé une solide réputation auprès des amateurs de sons innovants et atypiques. Downliner Sect est connu pour mélanger dubstep, bass music, ambient et électronique expérimentale. Dans Inside Mavericks, les basses sont profondes, les rythmes parfois irréguliers et l'ambiance assez sombre. C'est le genre de morceau où l'on découvre de nouveaux détails à chaque écoute. Il faut parfois un peu de patience, mais c'est justement ce qui le rend intéressant. Je vous laisse découvrir Inside Mavericks de Downliner Sect.

Pour terminer cette sélection, je vais vous présenter TXC du duo britannique Otekre. Ce morceau est extrait de l'album Exai, sorti en 2013. L'album est publié sur Warp Records, l'un des labels les plus influents de l'histoire de la musique électronique. Fondé en 1989 à Sheffield par Steve Beckett, Rob Mitchell et Robert Gordon, Warp était au départ un petit label indépendant avant de devenir une référence mondiale. Il a accompagné des artistes majeurs comme Aphex Twin, Birds of Canada et bien sûr Otekre. Aujourd'hui, son siège est situé à Londres. Otekre est un duo britannique qui repousse les limites de la musique électronique depuis les débuts des années 1990. Au fil des années, ils se sont forgés une réputation d'artistes capables de créer des morceaux très originaux, parfois surprenants dès la première écoute. Dans TXC, les rythmes ne suivent pas toujours les repères habituels et les sons se transforment constamment. On a l'impression que le morceau est en mouvement permanent, comme s'il se construisait sous nos oreilles. C'est le genre de musique qui demande un peu d'attention, mais qui récompense l'auditeur par une multitude de détails. À chaque écoute, on peut remarquer quelque chose qu'on n'avait pas entendu auparavant. Personnellement, j'ai parfois eu l'impression que mon cerveau essayait de résoudre une énigme musicale. Et même sans trouver toutes les réponses, le voyage vaut largement le détour. Je vous laisse avec TXC d'Otekre.

Voilà pour cette sélection du jour. Entre les ambiances intimistes des Smers, l'énergie de Nixon, les explorations sonores de Downliner Sect et l'univers complexe d'Otech, on a parcouru plusieurs facettes de la musique électronique contemporaine. Merci pour votre écoute de cet épisode des Archives Musicales. Je suis Lilou Souliage, stagiaire de seconde du lycée Saint-Sernin, et je vous laisse avec la suite du programme de Campus FM. À très bientôt.

0: Enfin, j'irai après. Après, voilà. Moi, je sais que je me positionne en général et je vais pas filtrer ce que j'ai à dire. Et mais en tout cas, je n'ai pas envie d'être associée à un quelconque parti.
1: Bien sûr. Et l'heure tourne. Hein, on arrive déjà, hélas, à la fin de cette émission. Et on est déjà à 25. Et je me rends compte qu'on n'a toujours pas parlé des ateliers d'écriture. On avait évoqué le fait que tu avais une actualité au Centre culturel Bonnefoy, donc à la rentrée. Tu proposes des ateliers d'écriture. Est-ce que tu peux développer ? Alors, j'ai lu qu'il y en avait, qu'il y avait plusieurs types d'ateliers que tu proposais dans cet intitulé Point de suspension. C'est cela dont il s'agit, dont on parle. Il y a des ateliers d'écriture créative, intitulé Écrire à l'état pur. Il y a des ateliers d'écriture linguistique, made in Shakespeare. Est-ce que ça, on en aura aussi au Centre culturel?
0: Après, je pense que ça va dépendre parce que donc on est deux à gérer ces ateliers. Donc, ce sera avec Pauline Pidoux, qui est une collègue et qui est autrice et metteur en scène et comédienne. Et voilà, on va se partager cette chose-là tout au long de l'année. Et je pense que ça va un peu dépendre aussi du groupe qui se crée, de l'envie, de la demande. Là, l'avantage de partir sur un atelier comme ça, c'est qu'en fait, il y a l'idée de on est sur de l'écriture créative, c'est l'idée d'ouvrir son imaginaire, de déjà se rendre compte qu'on peut écrire. Moi, j'ai fait un atelier à un salon du livre, là, il y a 2 mois, et les gens me disaient, oh, mais non, mais moi, je sais pas écrire, oh non, je sais pas être poétique. Enfin, et en fait, on leur donne des petites clés, on leur donne juste, on leur ouvre la porte, et ils écrivent des trucs super, et c'est juste d'être, de sortir de l'espèce de jugement intérieur de je ne sais pas faire. Et donc, déjà, rien que d'ouvrir cette porte, c'est super. Et puis après, en fonction de est-ce qu'il y a un groupe qui se constitue, ou est-ce que c'est des gens qui changent toutes les semaines, ou qui restent pendant un temps, qui repartent, ça va être aussi avec eux qu'on va construire. Mais l'idée, c'est vrai que moi j'aime bien partir de support aussi, de toujours donner un support qui fait que les gens se sentent pas perdus dans la jungle de la créativité en se disant je ne sais pas faire. Et à partir du moment où on leur donne un petit peu, hein, pas pareil, un marchepied, tout de suite ça ouvre la porte, quoi. Donc après, le côté made in Shakespeare, où c'est en fait des ateliers bilingue français-anglais, ça dépend du public, de leur envie et tout ça.
1: Selon le groupe,
0: voilà, ouais. Là, la priorité, c'est vraiment plus de le faire en français. Et puis après, en fonction, on verra ce que ça donne.
1: Et t'as des exemples de ces dispositifs que tu mets en place pour aussi permettre de délier l'écriture?
0: Là, celui que j'ai fait pendant le salon, c'est que j'avais 3 livres et je disais aux gens, vous ouvrez une page au hasard et vous prenez le premier mot ou la première phrase qui vous saute aux yeux, et de là, soit c'est le début de votre histoire, soit c'est ça inspire votre histoire. Donc c'est quelque chose d'assez spontané et intuitif. Ou après, il y a des choses où, par exemple, j'avais organisé un atelier autour de Hopper, le peintre américain, et donc on prend 2-3 tableaux, et raconter l'histoire de ce personnage là qu'est-ce qui se passe dans sa tête et tout ça. Donc c'est ça peut vraiment prendre plein de formats différents,
1: plein de jeux qui permettent d'initier l'écriture sans se retrouver face à une immense page blanche,
0: exactement,
1: qui peut être intimidante. Et toi, justement, dans ton rapport à l'écriture, est-ce que tu peux parler un peu d'où ça vient au début, finir l'émission là-dessus?
0: Ok.
1: D'où vient l'écriture? Est-ce que tu écris les mêmes choses selon les différents genres, entre théâtre?
0: Non, pas du tout. C'est-à-dire que moi, au départ, l'écriture, elle était plus intime. Et puis après, elle est devenue très théâtrale. Enfin, c'est-à-dire que le processus de création théâtrale passe forcément par l'écriture et forcément par l'histoire. Et après, je suis beaucoup partie en voyage, et donc là, elle est redevenue un peu plus intime et ouverte sur plein de choses, sur la vie en fait. Et donc il y a le côté, quand j'écris plus de la poésie, c'est forcément, ça passe par le jeu et le côté très très intime. Quand j'écris du théâtre, il y a quelque chose de beaucoup plus universel, engagé. J'écris pas du même endroit en fonction de la forme que j'écris.
1: Mais en tout cas, on pourra écouter tes textes en se rendant à tes ateliers d'écriture. Ça se passera à l'Espace Bonne Foi en septembre. Merci beaucoup, Justine.
0: Bah, merci pour ton invitation. C'était un plaisir.
1: Et ben, c'était un plaisir de te recevoir. Je remercie également Lilou qui a la réalisation de cette émission depuis déjà 3 émissions qui nous accompagne dans la Midinale. Merci, chers auditeurs, d'avoir suivi cette émission. Si vous avez manqué un bout,

rendez-vous si vous voulez réécouter l'entièreté de cette émission, ben, vous pouvez vous rendre directement sur le site de campusfm.net. Vous avez l'onglet de la Midinale, ça vous renvoie à Vaudio, vous avez toutes les rediffs de cette émission. Et nous, ben, on se retrouve demain pour la prochaine émission, en direct toujours sur la fréquence 94. Ça sera à midi, on parlera du festival Jazz à Luz qui se tient dans les Pyrénées cet été. La Midinale, ça continue du mardi au vendredi. Et d'ici demain, ben, passez un très bon après-midi. Au revoir sur Campus FM.

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9: Caba.
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11: On enchaîne.
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16: Merci !
17: Merci !
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8: Alors on discutait là juste avant de radio, de musique. C'est quoi votre univers radiophonique et musical?
6: Bon, un peu tout. J'aime bien le rap des années 2000. Ouais, j'écoute un peu de tout, mais en ce moment, ouais, c'est plutôt le rap des années 2000. Eminem, des choses comme ça. PS.
8: Au niveau radio
6: Bah, j'aime bien 100%, j'aime bien Radio Flash, j'aime bien Totem, Campus aussi, et voilà.
8: Radio Flash, je connaissais pas, alors Totem sont un petit peu plus connus, mais Radio Flash, ils sont où exactement?
6: Je crois qu'ils sont basés vers Saint-Guyon-le-Désert, c'est au-dessus de Montpellier, vers Montpellier.
8: Donc vous êtes plutôt de cette région là-bas?
6: Ouais, je suis originaire de là-bas, ouais. Un petit village à 20 km entre Montpellier et Nîmes.
8: Ah, vous êtes venu sur Toulouse récemment?
6: Ouais, non, ça fait 10 ans que je suis là. Ouais.
8: Qu'est-ce que vous aimez par rapport à d'où vous venez, ici?
6: Ouais, je sais pas, ici j'aime bien la montagne, pas loin de la montagne, donc ça c'est cool. Et puis voilà, ici il y a plus de boulot, clairement. Et puis voilà.
8: Et vous comptez rester sur Toulouse un petit peu?
6: Ouais, j'ai bien envie de déménager sur Albi, trouver un boulot là-bas, et ouais, c'est mon projet. Ouais, il y a 100%, ouais. Enfin, j'ai eu 5-6 hospitalisations, là.
8: Tu sembles relativement à l'aise pour en parler, mais tu sais pourquoi tu es ici?
6: Ben, selon les médecins, je suis schizophrène. Après, selon moi, je ne sais pas, ouais, je vais garder ma version à moi.
8: Mais ça fait un petit moment que tu as cet entre-deux?
6: Non, ça fait 4-5 ans que c'est difficile. Avant, j'arrivais à travailler, j'arrivais à avoir une vie normale avec les médicaments. Là, je ne sais pas, il y a un truc qui a changé. Et voilà. Mais bon, je tiens le coup. Ça s'améliore, donc voilà.
8: T'as l'air confiant, oui?
6: Oui, ça va, ouais.
8: T'as quelques proches ici, des gens avec qui tu restes en lien sur Toulouse?
6: Pas plus que ça. Ouais, bon, elle s'habitue, hein. On s'habitue. Ouais, s'habitue. C'est fait.
8: Non, tu t'intéresses à quoi là sur la ville? Il y a des endroits que t'aimes bien, le sport.
6: Ouais, ben y a un bar pas loin de chez moi là, le Fur et à Mesure à Saint-Jory qui est sympa. Et voilà, je bois une bière de temps en temps. Et puis voilà, hein, tranquillou. Tennis un peu, ouais. Ouais, je fais du tennis. Un peu isolé, ouais, mais bon. Comme ça. Mais là, je viens à la journée, en fait. Je viens à l'entretien et ouais. Je suis sorti il y a 3 mois, 4 mois.
8: Ouais. Et au niveau du traitement, c'est plutôt lourd, plutôt léger?
6: Là, je le prends, donc ça va. Après, voilà, faut que je fasse attention.
8: Ouais, t'as tendance à pas vouloir le prendre ou à l'oublier?
6: À vouloir essayer d'arrêter, quoi.
8: Ouais.
6: Tester si ça va mieux, quoi.
8: T'es pas profondément persuadé de...
6: Ben non, sans, chaque fois je rechute, donc et je me retrouve ici pendant 3 mois, donc voilà.
8: T'as trouvé quand même des personnes bienveillantes?
6: Ouais, ça va, ouais. Ouais, mon psychiatre, j'aime bien. Un tabacologue aussi, ça va. Ça fait 3 mois que j'ai arrêté. C'est un peu dur, mais bon, ça passe. Et puis voilà.
8: Mais je parlerai bien à nouveau musique. Alors tu parlais de référence dans les années 90.
6: Ouais, je suis resté un peu là-dessus. Un peu du Nelly Furtado. J'aime bien. J'aime bien sa voix, j'aime bien ses chansons, j'aime bien. J'aime bien, ça me rappelle une bonne période, donc voilà. Ouais. J'ai fait Montpellier et Tarbes. Ouais. Je fais un an à Tarbes, ouais, c'était cool, ouais, j'ai bien aimé Tarbes. Chouette petite ville. J'aime bien Raphaël en ce moment. Je ressors les trucs d'avant, ouais. Louise Attaque. Ouais, toujours. Ouais. Pas beaucoup. Je trouve qu'il n'y a pas beaucoup de nouveaux artistes très. Ouais. Non, je sais pas, j'ai du mal à trouver des nouvelles choses. Je suis resté bloqué, ouais.
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8: Alors, nous sommes donc avec notre régulier commentateur de sport et en particulier sur le rugby. Bonjour Fred.
9: Bonjour.
8: Alors, tu nous parles un peu du week-end, là, ça a bougé là.
9: Ben oui, le Stade est gagné, 71 à 17.
8: Je ne sais pas ce qui s'est passé pour l'équipe d'en face, mais c'est un résultat de foot américain.
9: Il manquait des blessés. Il y a des blessés côté Racing 92. Manque de MSC, c'est une équipe bis, c'est à tous un peu complet, même si manque du pont, c'est pas passé, ça devait être un score comme ça.
8: Alors ils vont jouer contre qui en finale?
9: Montpellier. 25-15.
8: Selon toi, favori, parce qu'ils sont durs, hein, Montpellier.
9: Ouais, c'est 50-50, mais ça va être chaud, ça. Mais je suis à Montpellier vainqueur.
8: Et toi du coup?
6: Mais moi, je vais être entre Toulouse et Montpellier, ça va être dur, mais bon, je reste quand même Montpellierin quand même. Ouais. Dans l'âme, ouais.
8: Tu suis un peu le rugby du coup?
6: Ouais, je suis plus foot, mais moi, je suis le rugby aussi quand même.
8: Alors, puisqu'on est au foot, hein, y en a qui suivent là, la Coupe du Monde un peu?
6: Ouais, j'ai suivi, bon, on verra ce soir là ce que ça donne. On reste tenu. Hein. La première s'est bien passée, maintenant il faut continuer sur ce lancer quoi.
8: Toi Fred, tu suis un peu le mondial de foot?
9: Non, pas du tout.
8: Pas du tout.
9: Moi, c'est le rugby. Mais je entre Stade Toulouse et Montpellier, je reste quand même stade. Moi, je te souhaite une bonne journée. À la prochaine.
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10: Il faut enlever les lunettes, Jérôme.
1: Oui, parce que sinon...
10: Attention, fermez les yeux, monsieur. Voilà, c'est parti. Ça fait du bien. Ça fait du bien. Voilà. On va s'arrêter un peu et on verra après.
11: Ça va? Ça va, ça va.
10: Hein?
12: Nicolas.
8: Toi, tu fais du sport?
12: Un peu de sport, je fais du foot. Quand j'étais jeune, hein. J'étais à mini, mais j'étais tout cassé, j'ai fait du cadet. La balance Saint-Hilaire, l'association là, qu'il y avait, c'était la balance Saint-Hilaire.
8: Tu jouais quel poste?
12: Latéral, voilà.
8: Et t'as des bons souvenirs du coup?
12: Ah oui, j'avais le 3 moi, Mario 3, latéral. Ah, j'y vais jouer quand même, ah, j'y vais moi. Moi j'ai souvent le ballon, j'ai chopé le ballon, pour des contrats. Après, dès que j'avais le ballon, je redonne le latéral au milieu. Ah oui.
8: C'était quoi les joueurs que tu aimais beaucoup à l'époque?
12: Moi. Nicolas Anelka. Voilà. Je suis un peu bidon là.
8: Ouais, c'est bien.
12: Bah, c'était pour m'amuser, moi. C'était pas passion pour m'amuser. Non, voilà.
8: T'as pas l'esprit de compétition?
12: Non, c'était juste pour m'amuser. De dire de taper dans le ballon. Non, voilà.
8: Mais ici, tu fais des activités?
12: Un peu, ouais. Je fais de la poterie, je fais atelier bois. Du coup, j'ai un et un avion. Un petit avion. Et j'ai repeint et tout. Ah ouais, c'est bien. Ça va occuper. En fait, c'est qui te met libre. C'est un jour tu fais la session et un jour tu finis l'avion. Les petits avions, c'est pas les gros. Hein. Ouais. Les petits avions. Avec un peu de peinture et voilà.
8: Nickel. Le plus difficile, c'est de pas s'ennuyer ici.
12: Ah oui. Après, j'ai la relaxation aussi. Je fais de la relaxation, moi.
8: Consiste en quoi, du coup?
12: Me relaxer, apprendre à souffler, apprendre à respirer doucement, oui, bien se tenir, voilà, c'est me relaxant.
8: Avoir des bonnes pensées aussi.
12: Oui, des bonnes pensées. La musique zen. La musique qui met assez zen. Nickel.
8: Et combien de fois ça?
12: Une fois par semaine. Tous les mercredis, là, moi, je vais.
8: En dehors du mercredi, tu le fais pour toi?
12: Ça m'aide. Hein. Ça m'aide. Hein. Mais après, bon, je reste pas au ciné avec ça. Hein. Je n'ai pas la relaxation en permanence hein, dans ma chambre. En plus, ils m'ont fermé ma chambre. Je ne peux pas rouvrir. Je vois. J'ai appuyé sur le bouton, mais il ne marche pas. Et la femme, elle m'a fermé entièrement. Et en plus, j'aime pas qu'il ferme. J'aime bien laisser la porte ouverte de la chambre. Bah oui, ah, je suis venu ici. Ça m'a un peu chiffonné ça. Mais j'espère que ce soir il m'a rasé ça. J'appuie ce bouton et ça marche pas. C'est elle qui l'a mis en panne. Ah oui, comme une électrique. Je rigole.
8: T'aimes bien rire.
12: Oui, je rigole. Bah, je rigole. Je ne sais pas quoi dire, moi. Dans le micro, je ne sais pas quoi dire.
8: Un pronostic foot.
12: 2-2.
8: 2-2.
12: Marseille 2-2. Contre PSG.
8: En 2034.
12: En 2034.
13: Olivier, il faisait le bar thérapeutique même, il y a 5 ans.
8: Et ouais, mais je ne m'en souviens pas.
13: J'ai même aidé à faire le remplissage. T'étais derrière le bar avant, non?
8: Et alors, qu'est-ce qui s'est passé pour toi depuis 5 ans?
13: 5 ans, ben, j'ai vécu à la rue. Eh oui, pendant 2 ans, j'ai vécu à la rue. Et je vis dans un appartement pourri.
8: Et tu payes quand même?
13: Et que je paye quand même, oui. 147 euros, bon. C'est pas énorme, mais bon.
8: T'as quoi comme ressources financières?
13: Si, j'ai l'âge.
8: C'est suffisant quand même pour toi?
13: Non.
8: Comment tu te débrouilles?
13: Ben, je fais la manche. La manche, c'est tout.
8: Tu fais quand même moins la manche qu'avant?
13: Plus qu'avant.
8: Mais peut-être que c'est moins dangereux qu'avant ou t'es mieux protégé?
13: Non, c'est mieux qu'avant parce que là, je suis protégé par... des jeunes, des gens qui me connaissent et qui font la manche avec moi.
8: Oui, il y a quand même une solidarité sur certaines personnes dans la rue.
13: Ouais. Et il y en a qui sont pourris pour moi.
8: Et ici, on s'occupe bien de toi quand même?
13: Oui, parce que là, ils ont découvert que j'avais une infection urinaire.
8: Ouais, t'es soigné, quoi?
13: Oui, je suis soigné, oui.
8: T'as l'air au courant, du coup, au niveau rugby?
13: Oui, parce que moi, je suis pour le stade depuis 90.
8: Et pourquoi 90? Qu'est-ce qui s'est passé en 1990?
13: Je suis arrivé à Toulouse.
8: Ok, t'es arrivé d'où?
13: De Paris.
8: Ah ouais, ça change la vie, non? Ça t'as pas regretté quand même?
13: Paris, ça m'en regrette.
8: D'accord. Mais là, aujourd'hui, peut-être moins, non?
13: Et aujourd'hui, je voudrais y retourner, vivre.
8: Parce que t'as des amis là-haut, tout ça?
13: Oui, des amis que j'ai dans France.
8: La famille?
13: Non, la famille non, mais... on habite des amis d'enfance que j'ai connus quand j'étais jeune. Même que j'ai rencontré une fille qui habitait à Fontenay-sous-Bois.
8: Mais du coup, tu la revois plus du tout?
13: Non. Non.
8: Mais je vois que t'as... Qu'est-ce que c'est que ce t-shirt?
13: Je connais des Colombiens qui sont évangéliques dans mon église. Je suis chrétien. Je suis chrétien, il y a des Colombiens. Il y a une fille qui s'appelle Soleil. Elle m'a donné des affaires de son mari. Et elle m'a donné ça.
8: Bon, pour finir, un petit coucou à quelqu'un.
13: Oui, je dis bonjour à toute l'équipe de Goudouli. Olivier.
14: Merci.
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0: Bienvenue dans ce Starting Block. Aujourd'hui, on vous emmène à Grenoble et plus précisément au Ciel, lieu incontournable d'artistes émergents. Et aujourd'hui, nous sommes avec l'un d'eux, l'artiste grenoblois Zero Crossing Point, sound designer de profession. Il navigue entre club, métal, recherche sonore et il produit de la musique à partir de field recording des sons qui l'entourent. Alors dis-nous, comment t'as commencé la musique et est-ce que tu peux nous expliquer ton projet ?
1: Comment j'ai commencé la musique ? Je crois que ça date à peu près la fin du collège. Il y a eu un peu plusieurs révélations simultanées. Il y avait notamment la BO d'Amélie Poulain. J'ai appris à refaire un peu les mélodies avec mon petit piano que j'avais quand j'étais enfant. Plus le crush avec tout ce qui est punk, metal et tout. Ça, c'était lié au fait que j'étais un skater. Donc, Amélie Poulain, c'était plutôt en secret dans la chambre. Et le punk et tout, c'était plutôt dans le baladeur. Et du coup, je me suis mis à la guitare électrique en simultané. Au début, principalement pour reproduire un peu les morceaux que j'aimais bien. Et puis en fait, assez vite, j'ai découvert le combo guitare plus ordinateur et pédale. Et là, j'ai commencé vraiment à m'amuser parce que du coup, je pouvais jouer des trucs que je pourrais pas jouer normalement. Ou genre, j'enregistrais des mélodies lentement, puis après, je les passais en double de vitesse pour faire comme si je jouais super vite. J'aimais bien les guitares héros aussi.
0: C'est dans la même période que t'as commencé la guitare ?
1: C'était après, vraiment à peu près en simultané quoi.
2: Et du coup je me pose la question parce que si t'as un peu commencé avec Amélie Poulain, je sais qu'Yann Tiersen il fait aussi de la musique électro. Est-ce que t'as aussi eu le penchant électro de Yann Tiersen ou c'était vraiment Amélie Poulain?
1: Non, je crois que j'ai découvert assez tard que Yann Tiersen faisait aussi de la musique électronique.
2: Ouais. Moi aussi j'ai découvert il y a un mois son concert. Je m'attendais pas du tout, mais c'était ouais. Ok.
0: Et t'as d'autres inspirations, influences dans ta musique ?
1: Ouais, j'en ai pas mal. J'aime bien un peu tout ce qui est extrême, mais un peu dans les deux sens du terme, quoi. Les musiques extrêmement calmes ou les musiques extrêmement intenses. Enfin, j'aime bien genre, je sais pas prendre exemple sur tout le spectre musical qui peut exister. Sinon, il y a des artistes quand même où genre comme par exemple When Those Tricks Point Never. Qui est donc un artiste qui à la base faisait juste du synthé un peu ambiante et qui maintenant fait des musiques de films et de séries aussi. Il y a Arca aussi qui est vraiment une énorme influence pour moi. La musique de jeux vidéo japonais des années 90 et 2000. J'écoute énormément de ça et de musique des films des studios Ghibli ou des trucs comme ça. Et y a un peu aussi tout ce qui est musique électronique du coup de club. Et je pense aussi notamment à un peu la nouvelle vague de techno un peu infusée de petite trance et de drum and bass là, qui est arrivée il y a quelques années. Des labels genre par exemple comme Virtual Forest et tous les artistes qui tournent autour de ça.
0: Non, en fait, t'as un peu pioché partout quoi. Et c'est. Du coup, tu fais de la musique depuis la fin du collège, c'est ça ? Et qu'est-ce que ça t'apporte dans la vie ?
1: Ça m'apporte. Déjà, ça permet d'exprimer un peu, de faire sortir des trucs que j'aurais du mal à exprimer autrement. Genre, peut-être que dans un monde idéal, je saurais bien super bien dessiner ou super bien écrire. Mais en fait, la musique, je trouve que c'est un bon véhicule pour aller dire des choses qui sont un peu dures à exprimer, des émotions un peu complexes. Donc, ça, déjà, c'est un bon exutoire pour ça. Sinon c'est un espace aussi où je peux progresser en sound design aussi parce que ma pratique musicale est vachement liée aussi à mon travail. J'aime bien expérimenter avec des nouvelles techniques, ça m'apporte des nouveaux trucs en musique, je découvre des trucs en musique qu'après je peux appliquer en sound design. Il y a un peu un tandem sur ce projet Zero Crossing Point là.
2: Ouais, c'était ça ma prochaine question, c'était est-ce que tu t'es vraiment lancé tout de suite dans la musique en juste musique ou est-ce que vraiment t'as fait autre chose avant de te dire je me lance complètement dans la musique et pas uniquement dans un travail stable, ce qu'on peut appeler travail stable parce que c'est t'as le statut d'artiste une fois que tu te lances dans la musique.
1: J'avoue, non, j'ai quand même un peu tourné en rond jusqu'au moment où je me suis dit bon bah allez go la musique quoi. Enfin, c'était, je pense que c'était pas un truc que je voyais vraiment comme un débouché possible jusqu'à un peu tard quand même. Mais j'ai eu notamment la chance de bosser pour Arturial à la marque qui est pas très loin de Grenoble, à Montbonneau. Et ça m'a permis d'allier le côté musique plus job un peu plus normal alimentaire et ça a été ouais un bon switch pour ça et je pense que c'est un peu depuis ça aussi que là je peux faire ça vraiment.
2: Ça t'a fait comme un déclic en fait.
1: Ouais.
2: Un peu.
1: Ouais. De voir qu'en fait on peut gagner sa vie là-dedans même si c'est pas, enfin c'est des niches quoi mais on peut en rentrer quoi au final.

0: Comment je suis arrivé résident au ciel, je pense, c'est parce que je, en discutant avec des potes qui étaient dans le dispositif déjà, avec Adrien du collectif Incre, il m'avait montré le local, j'avais dit tiens, waouh, c'est cool. Et vu que je savais que j'allais revenir un peu à Grenoble, je me suis dit bon bah tiens, je dépose mon dossier de candidature et si je suis pris, ça fera une raison possible pour rester à Grenoble quoi. Parce que j'ai eu énormément la bougeotte quand j'ai quitté mon job il y a 4 ans et finalement je me suis resté à Grenoble, notamment aussi parce que le ciel ça a marché quoi. Mais sinon pour moi le ciel ça a toujours été un peu une instance genre stylée, enfin parce que quand j'étais au lycée c'était un peu là où il y avait le concert de post-rock, de trucs un peu underground, mais j'avoue que j'étais jamais allé en fait avant la résurrection on va dire du ciel, ça fait toujours des beaux jeux de mots là.
1: Ça fait combien de temps que t'es en résidence?
0: Ça fait un peu plus d'un an là, j'ai fait un an et je suis sur la deuxième année.
1: Est-ce que t'as des petites anecdotes de concert ou pas à nous partager?
0: De concert de quand moi j'ai joué ou...
1: Ouais, de quand toi t'as joué, ouais.
0: Y a un truc qui revient de temps en temps, c'est des gens qui viennent me dire qu'ils ont pleuré pendant le set. Ça, c'est un truc qui me touche pas mal. Sinon, en anecdote... Non, bah là, sur mon dernier live, je faisais un passage où je faisais passer le micro dans le public avec une chaîne d'effets qui fait que un peu, enfin, tous les sons qu'on fait, ça fait un énorme... un gros truc. Donc ça, à chaque fois, ça crée des situations un peu rigolotes, quoi. Donc, un peu de freestyle. Et, de, ouais.
2: Et moi, j'ai vu... je te cherchais un peu sur Internet. J'ai vu que tu faisais des live Twitch où tu as essayé et tu as arrêté.
3: Ouais, on a vu ça, ouais.
2: Ouais, sur YouTube. Live Twitch, on a fait des petites fouines un peu.
0: Ouais, non, mais c'est bien. Bah, plutôt la réponse B. J'en ai fait quelques-uns et après, j'ai eu plein de trucs en taf et tout. Ouais,
2: ça prend du temps.
0: Ouais, ça prend du temps et c'est quand même intimidant de se mettre un peu à nu comme ça devant. En plus, t'es tout seul, c'est bizarre, mais tu sais qu'il y a des gens qui regardent, mais t'es pas sûr. Mais j'aimerais bien refaire. C'est juste que ouais, il faut du temps et c'est de l'investissement bénévole, on va dire, au début et du coup c'est ouais.
2: Et puis mine de rien, c'est tu faisais du montage, mais tu fais du montage, mais c'est quand même un peu du montage, c'est scénarisé quand même parce que tu parles à des gens. Enfin oui, on comprend, c'est un peu chronophage.
0: Ouais.
1: C'est dur de gérer les deux aussi, de monter en plus de devoir animer un live. Et pendant ce live, tu faisais des prods comme ça ou tu t'apprenais aussi, enfin, est-ce que tu t'expliquais ce que tu faisais et comment marchait le logiciel ou...
0: Les lives, je les faisais plus en mode allez, je pars de rien et je vous montre comment je fais de la musique. Mais c'est vrai que j'allais assez vite, quoi, sans forcément. Si, quand il y avait des questions dans le chat, du coup, je m'arrêtais et je disais ok, bon, bah voilà, c'est ci, ça, je fais comme ci, comme ça. Ouais, c'était plus un peu un flux, genre regardez-moi produire et si vous avez des questions, vous pouvez m'arrêter.
1: T'as des projets en cours au futur que tu prépares?
0: Je vais monter un nouveau live qui sera plus teinté de techno et plus fait pour les dance floor et le club. Ça, c'est un projet, mais du coup ça dépend de si j'arrive à acheter cette machine dont je vous parlais tout à l'heure. et sinon ouais, en un peu plus long terme, j'ai un projet de EP, bah, plus techno pareil, et un projet d'album plus collaboratif, on va dire, avec des instruments et de la voix, voilà, ça c'est horizon un an ou deux, quoi.
2: Et donc je vais préciser, tu vas nous faire un live set juste après. Est-ce que tu peux nous dire un peu ce que tu nous as préparé pour le live set?
0: Ouais, alors du coup, je vais jouer la première partie du live que je joue actuellement. Ça va bien faire bientôt un an là. D'ailleurs, je le joue pour la dernière fois le 11 décembre à Lyon pour le Festival du Sucre. Et voilà, bah c'est un mélange, c'est un peu une synthèse, mais c'est un live qui est à moitié dancefloor et à moitié contemplatif.

0: Nous, on a trop kiffé ce que tu viens de faire. On était un peu transporté. Est-ce que tu t'inspires de sons qui viennent de la nature ou des sons extérieurs? À un moment, j'avais l'impression d'être dans un chant de baleine. Alors, peut-être que je divague complet, hein, mais à un moment, j'avais l'impression d'entendre le chant des baleines.
1: Chant des baleines, ouais, c'est pas mal. Ouais. Bah, de toute façon, c'est un peu... En fait, je m'inspire de un peu tout. Enfin, je suis un peu toujours en train d'écouter. Enfin, pas toujours, mais souvent, je me mets un peu en mode écoute. Et ça, c'est un peu un truc que j'ai appris à faire. Notamment, il y a un livre qui s'appelle Le paysage sonore, que je recommande vivement. C'est un peu un truc sur l'écoute. Et il y a un peu ce truc de genre, je m'arrête, et j'écoute, j'analyse, il y a quoi comme plan sonore. Ok, il y a peut-être le métro qui passe, mais le métro qui passe, il fait. Je sais pas, ses freins sont un peu pas graissés, donc il fait Et puis peut-être il y a quelqu'un qui parle au loin, non, dans le quai. Peut-être qu'il y a un écran qui marche pas, et puis ça rajoute un petit bzzzzzzzzzzzzz. Et puis c'est un peu ce truc de ouais, écoutez, des fois le monde comme partition. Enfin, ça fait un peu. Ouais, mais. Enfin, ouais, il y a un peu ce truc de. Ça, je pense chant des baleines et métro, parce que souvent dans les métros, il y a un peu des chants comme ça, enfin des grandes plaintes qu'il y a dans les tunnels, je sais pas, je pense les freins du métro, comme ça.
2: Mais ouais, en fait, tu pioches en fait dans ton environnement, en fait, les sons, tu les pioches dans ton environnement, quoi, ce qui t'entoure.
1: Ouais, enfin en partie, ouais. Ouais, c'est. J'enregistre pas mal de trucs, soit avec mon téléphone, soit avec mon micro. Parce que je trouve que même si je vais pas forcément sampler le chant de baleine, mais c'est plus ça donne toujours un peu des idées de trucs à faire après avec les synthés, même ou avec les, enfin il y a toujours un peu un aller-retour entre ce que j'écoute dans le monde physique et ce que je veux reproduire en digital, mais c'est pas forcément, je vais pas forcément sampler systématiquement ce que j'ai enregistré dans mon monde réel, mais c'est plus même des fois juste le fait de s'asseoir et d'enregistrer et d'écouter, bon, ça aide, ça donne des pistes.
2: Mais c'est vrai que, comme tu l'as dit, ça va être très, très OST de jeux vidéo. Ça va être très. Enfin, en tout cas, pour ma part, ça me fait un peu penser à. Je sais pas, un univers un peu post-apocalyptique. J'ai un peu cette impression-là.
1: Ouais, bah, de toute façon, c'est sûr que j'ai beaucoup joué aux jeux vidéo dans ma vie, donc forcément, ça a teinté pas mal de trucs. Mais c'est une partie du live, ouais, qui est un peu dramatique. C'est un peu l'ouverture drama. C'est pas surprenant, le post-apocalyptique.
2: T'as des gens des OST de jeux vidéo qui t'ont inspiré en particulier ou pas?
1: Il y a tout ce qu'il y a dans les Zelda, même si j'ai pas forcément joué au jeu, mais j'ai écouté beaucoup les BO. Sinon, il y en a une qui vraiment m'a vraiment wow, je sais pas comment dire, m'a wowé. C'est la BO de Returnal sur PS5, qui est sortie il y a, je sais pas, 5 ans, un truc comme ça. C'est fait par un mec qui s'appelle Bobby Krylek, qui en fait produisait pas mal sous le nom de Axan Cloak avant. Donc c'était vraiment un musicien plus noise, indus, électronique. Et en fait, il s'est mis à faire aussi des BO de films et de jeux vidéo. C'est notamment lui qui fait pas mal des BO des films de Harry Star, là. Et voilà, BO de Returnal, incroyable.
2: Est-ce que tu peux nous expliquer ton processus créatif? Comment tu commences?
1: Comment je commence? En fait, je suis toujours un peu en train de créer de nouvelles matières. Il y a beaucoup de fois où je me pose et je fais des sessions, c'est juste de création de matière. Bah, j'ai installé un nouveau plugin ou on m'a prêté un synthé. Je vais me poser, je fais, enfin, ok, bah, qu'est-ce que je peux sortir du truc? Ça, j'enregistre. Après, je mets dans ma bibliothèque. Donc, j'ai une bibliothèque de sons que je tiens à jour avec des différentes catégories, ambiance, rythmique, je sais pas, FX. Ça, je les nomme, je les exporte en WAV, et après, en fait, quand je me pose pour composer, je pars jamais de rien du tout. En fait, je pars toujours d'un petit truc, un petit gribouillis. J'ai plein de petits brouillons, de petits plein de bouts de matière que je vais après jeter dans le logiciel et je vais déjà voir ce que ça me propose. Je le mélange avec un autre, peut-être issu d'une autre session, je sais pas, 3 ans avant, tu vois, j'avais enregistré un synthé, et c'est ce mélange-là. C'est un peu toujours un dialogue dans ma bibliothèque perso, quoi, on va dire.
2: C'est à tous les sons de la bibliothèque que tu fais toi, quoi. T'as toujours ça sous la main.
1: Ouais, ouais. Ouais, je suis un peu dans. Enfin, j'ai une grande partie, je fais avec tout ça. J'avoue, là, en ce moment, j'essaie un peu de me lâcher un peu du lest à pas trop être dans cette démarche de tout vouloir faire à la main, parce que parfois, c'est super long Et en fait, on se casse les dents et on se décourage, mais ouais, quand même, ça reste une grosse partie de mon processus, c'est de créer du matériau, puis après, le jeter, voir ce qui va ensemble et affiner, quoi.
2: Ouais, et après, tu vois ce que ça donne, quoi. Enfin, tu,
1: ouais. Ouais.
2: Tu utilises quel matériel pour produire ?
1: Moi, je suis très... je suis globalement sur Ableton, quoi. Enfin, ouais, c'est un peu... Ouais, ils ont un peu le monopole depuis quelques années, là. Mais sinon j'ai un petit synthé modulaire quand même, j'ai quelques micros pour enregistrer des sons et sinon c'est une grosse une grosse partie de mon taf se fait dans l'ordinateur quand même, dans Ableton, Reaper beaucoup pour enregistrer et éditer de l'audio aussi, ouais.
0: Et tu mets à peu près combien de temps pour sortir un son? Genre de l'enregistrement jusqu'à ce que tu sortes un son, ça peut mettre jusqu'à combien de temps?
1: Alors moi j'ai un peu un process particulier dans la mesure où la plupart des morceaux que je sors ont toujours un ou deux, voire trois, quatre années d'ancienneté. Parce qu'il y a un peu ce truc de genre je le fais, j'ai l'impression que c'est pas ouf sur le moment et j'ai besoin des fois d'un peu de distance pour après, même c'est assez dur pour moi de produire sous commande sur un style en particulier, donc ça va être plutôt être genre sur un an ou deux je vais produire pas mal et à l'issue de ce truc là je vais voir, ah tiens celui-là c'est un morceau ambiante, celui-là c'est aussi un morceau ambiante, ah tiens est-ce qu'ils pourraient aller ensemble, c'est un peu comme ça que je travaille, donc ça peut prendre de un mois à six ans quoi, suivant le morceau.
0: Oh wow.
2: Merci à toi.
1: Merci à vous.
2: Merci à toi et merci à Sarah à la technique.
0: Et on va terminer notre émission sur ce dernier set.

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0: 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Bonjour et bienvenue dans Fréquence Recherche. Nous sommes réunis aujourd'hui en présence de deux historiens pour parler de recherche et de temps présent. Oui, vous avez bien entendu, deux historiens qui regardent le passé pour nous parler du temps présent. Mais avant de nous enfoncer dans les méandres de la recherche en histoire et du rôle de l'historien, je vais vous parler de ma recherche. En admettant que parler de soi est un refuge aisé de l'ignorance. Alors oui, je vais vous confier un grand secret partagé par les chercheurs et les chercheuses en biologie cellulaire du monde entier. Il s'agit de notre plus grand désir. Non, non, je vous vois venir. Ce n'est pas de remplacer les primes par des augmentations, de ne pas avoir à choisir entre passer un concours et avoir un enfant, ou plus simplement de disposer d'un ascenseur qui fonctionne. Non, ce dont nous rêvons vraiment, c'est de pouvoir observer n'importe quelle protéine. Il en existe au moins des dizaines de milliers identifiés, grouillant dans une cellule humaine, exécutant leurs fonctions. Pouvoir choisir ma protéine préférée et la suivre en temps réel me rendrait plus heureuse que d'avoir un CDI avant 35 ans, je vous l'assure. En fait, a priori, on sait déjà le faire. On fusionne la protéine qui nous intéresse à une protéine fluorescente, c'est-à-dire qui émet de la lumière, qui va être comme une sorte de mini-lampe qui éclaire très localement. Mais il y a un léger souci. Si on fusionne cette lampe protéique à la protéine qui nous intéresse, comment peut-on être sûr, que l'on observe le comportement natif de la protéine d'intérêt? En fait, on ne peut pas l'être. Comprenez que c'est frustrant. D'ailleurs, mes 4 années de thèse largement entamées visent à réduire la taille de ces protéines fluorescentes sans vraiment de garantie que cela ne perturbe pas la fonction de la protéine. Pourquoi je vous raconte tout ça? Car nous, biologistes cellulaires, pour observer, on n'a pas d'autre choix que de modifier le réel, d'intervenir dessus. Dans mon laboratoire, on extrait, on lise, on purifie, on détache, on produit, on tue, on transfecte, on fusionne, on micro-injecte, on électropore. Et tout ça, pourtant, pour être plus proche du vivant. Alors que vous étudiez le passé pour parler du temps présent, ça ne me surprend que peu. En fait, nos objets d'étude, la cellule, les sociétés humaines passées sont complexes, même intrinsèquement infiniment complexes. En tout cas, il y a une infinité d'informations. Pour nous, biologie cellulaire, c'est la cellule qui contient toute l'information, et probablement pour toujours. Je n'ai qu'à être fine stratège pour l'obtenir. Et me voilà d'autant plus curieuse. Vous, historien, historienne, votre matière, votre objet d'étude est dans le passé. Comment y avez-vous accès ? Par ailleurs, pour traiter cette infinité d'informations, nous autres biologistes, nous aimerions émettre une infinité d'hypothèses. Mais le temps et l'argent sont comptés. Alors on met en place une démarche méthodique qui fonctionne par hypothèses exposées précisément et justifiées par la littérature passée. Comment faites-vous pour traiter l'infinité d'informations des événements passés? J'imagine que de même, vous ne pouvez pas piocher au hasard dans le passé et en tirer des fils. Pour finir, et je vous laisse la parole, je tiens tout de même à préciser que le fait que la protéine Sec61B réside dans le réticulum endoplasmique et non dans le noyau de la cellule n'influe que très peu ma façon de réfléchir, mon rapport aux autres et mon rôle de citoyenne. On demande d'ailleurs peu aux biologistes de venir s'exprimer à la radio sur des sujets qui ne touchent pas aux épidémies, à la pollution et aux espaces verts. Envisage-t-on donc de la même façon la neutralité ou l'objectivité vis-à-vis de nos recherches et le rôle social que l'on occupe? Beaucoup de questions donc, et deux invités, historiens, vous l'aurez compris. J'ai donc l'immense plaisir d'accueillir Patrick Boucheron, vous êtes historien, professeur au Collège de France, titulaire de la chaire Histoire des pouvoirs en Europe occidentale, 13e-16e siècle, depuis 2015. Patrick Boucheron, bonjour.
1: Bonjour, merci de votre accueil.
0: Et avec lui, nous recevons Gilles Narcy. Gilles Narcy, vous êtes historien également, doctorant à Paris 1 Panthéon-Sorbonne sous la direction de Jean-François Chauvard. Vous êtes également en co-tutelle avec la fac de Milan en Italie. Votre thèse s'intitule « Rizière à mer, agriculture, santé publique et écologie politique, Italie, 16e-18e siècle ». Gilles Narcy, bonjour.
2: Bonjour.
0: Une question pour débuter cette discussion. Comment construit-on une connaissance en histoire ?
2: Alors, c'est une vaste question. Je vais essayer de répondre peut-être en reprenant ce que vous venez de dire dans l'introduction. Cette question du laboratoire et du fait que les historiens n'en ont pas. Et en fait, c'est une question qui a beaucoup créé de complexes aux historiens, en fait, notamment à la fin du 19e, au début du 20e siècle, parce que c'est le moment où se mettent en place les méthodes positives, les méthodes expérimentales dans les sciences, et les historiens qui veulent fonder eux-mêmes une science se demandent, mais quel genre de laboratoire on pourrait avoir. Et certains à l'époque, s'y sont essayés, ça n'a pas donné de très grands résultats d'apporter en histoire cette méthode expérimentale. Donc comment construit-on une connaissance en histoire? Je dirais qu'on la construit avant tout par des traces. Il y a un grand historien italien qui s'appelle Carlo Ginzburg qui compare ça à l'art du chasseur. Il dit, on est après un gibier, le passé, et donc on observe les traces qu'il a laissées. Les traces peuvent être très évidentes. Vous avez des traces monumentales, si vous prenez dans une ville, vous avez des monuments. Vous avez des documents aux archives aussi. Et puis, certaines traces, parfois, sont très ténues, c'est-à-dire vraiment une mention, une référence, une bribe. Donc, c'est frustrant pour le chercheur, la chercheuse, mais je crois que c'est aussi parfois très fécond, parce que, comme les chasseurs et les chasseuses, moins on a de traces, et plus on est obligé de réfléchir à la façon dont on les trouve et où est-ce qu'on peut les trouver.
1: Et puis, les traces, elles ne sont pas proportionnées à l'importance de l'événement qui les a laissées là. C'est tout à fait frappant, c'est ce que dit Carlo Ginzburg, effectivement, dans cette métaphore du chasseur qui dit juste s'il y a une empreinte, c'est-à-dire au fond s'il y a une trace qu'a laissée le temps sur les choses, on peut juste dire quelqu'un est passé par là. Et puisque nous sommes condamnés, comme vous le dites justement, Gilles, à faire des expériences de pensée, et que nos laboratoires ne sont que métaphoriques, alors il y a déjà la question du laboratoire d'interdisciplinarité et de l'expérience au fond d'écriture. Bon. Sur les questions environnementales qui sont qui vous intéressent, qui vous préoccupent, qui vous mobilisent et qui m'ont un petit peu intéressé aussi dans cette histoire de peste noire, on a la même question au fond qui rejoint la biologie, on va en parler, c'est-à-dire comment on aligne les données des archives du vivant, des archives de la Terre et des archives textuelles par exemple. Et on peut faire une histoire qui est à la fois globale et discontinue. C'est-à-dire qu'on ne doit pas nécessairement, quand on dit interdisciplinarité, le rêve de l'interdisciplinarité, c'est pas forcément que tout s'aligne et que tout s'accorde. Au contraire, ça peut finalement produire des discontinuités. Et par exemple, puisque je parlais de cette disproportion entre un événement monstre et la fragilité ou la ténuité des traces qu'il laisse, ben voilà, la peste est un événement considérable et dont toutes les archives, au fond, ne disent que le passage indirect. Voilà, c'est-à-dire qu'on n'a pas d'archives du manque, on a le plus souvent un manque d'archives, mais ça, c'est vieux comme, je dirais, comme l'histoire, d'une manière générale, c'est que au plus noir d'un désastre, d'un malheur, finalement, il nous est inconnaissable et on n'en connaît que les abords, que les alentours.
0: On reviendrait effectivement sur la façon dont on convoque les sciences naturelles dans un ouvrage d'histoire, mais avant tout, je voudrais revenir sur ces traces et ce travail d'archives. Comment il s'opère matériellement, ce travail d'archives? Je crois que vous êtes en co-tutelle avec la fac de Milan. Est-ce que c'est une importance dans votre travail de doctorant? Est-ce que vous allez à Milan déterrer les traces, justement?
2: Alors, tout à fait, c'est qu'on n'a pas toujours l'habitude de penser aux historiens et historiennes comme des chercheurs qui font du travail de terrain, et pourtant, souvent, alors pas tout le temps, il y a plus beaucoup de façons de faire de l'histoire, mais souvent, faire de l'histoire, c'est aussi faire des terrains. C'est aller sur des lieux, visiter des documentations, donc ça implique de voyager, ça implique de prendre connaissance, prendre contact avec un environnement scientifique, mais aussi un environnement matériel, un paysage, aussi des formes de documentation, parce que les archives sont jamais en fait conservées et classées de la même façon. Donc de ce point de vue-là, c'est sûr qu'il y a une dimension de terrain qui est très forte, et je crois que travailler sur le passé, c'est travailler sur des documents, mais c'est aussi travailler sur des lieux. Et ça, c'est vraiment important.
0: C'est-à-dire sur des lieux?
2: C'est-à-dire qu'on travaille, alors il y a des sujets qui s'y prêtent plus que d'autres, mais on est toujours amené à se rendre quelque part, y compris aujourd'hui à l'ère de la digitalisation, où de plus en plus de documents sont accessibles en ligne, et où parfois on a l'utopie voilà, de la recherche de cabinet total, on pourrait tout voir depuis son écran d'ordinateur, mais en réalité, c'est jamais exhaustif, il y a toujours besoin d'aller dans une bibliothèque, d'aller dans un dépôt d'archives, en tout cas le plus souvent, et ce qui est intéressant, c'est que c'est pas forcément les lieux sur lesquels on travaille où sont conservés les documents qui nous intéressent, parce qu'il y a des hasards de conservation, parce qu'il y a des administrations qui centralisent les documentations. C'est, par exemple, en ce qui me concerne, j'ai aussi dû aller en Espagne parce que l'Italie du Nord sur laquelle je travaille a été espagnole pendant des siècles. Donc ça va, c'est pas un immense déplacement, mais pensez que c'est la même chose pour les gens qui travaillent sur l'Amérique latine ou les Philippines au XVIIe siècle. Donc nous-mêmes, en tant que chercheurs et chercheuses, en faisant ces voyages, en se rendant sur ces lieux, on prend aussi conscience des distances et des connexions qui ont pu se nouer entre voilà, vraiment des sites précis dans le passé, y compris quand aujourd'hui ces connexions n'existent plus ou se sont recomposées.
0: Et alors, dans quel sens s'opère le dialogue ? Est-ce que vous avez un raisonnement, pour citer Claude Bernard, un raisonnement auquel vous soumettez méthodiquement vos idées à l'expérience des faits ? Donc un raisonnement qui pourrait être qualifié d'expérimental ?
1: Oui, même si, vous savez, la méthode en histoire, elle est très simple, très ancienne, très robuste et établie depuis bien longtemps. On n'y a pas beaucoup changé de choses depuis la fin du 19e siècle, depuis justement la méthode, ce qu'on appelait la méthode, hein, c'est-à-dire ce que plus tard on a dit, mais un peu pour de manière péjorative, être le positivisme, c'est rien d'autre que des règles de méthode. Il y a quelque chose aussi qui est important à dire, c'est que la différence quand même entre un laboratoire de biologie et le cabinet de l'historien, comme vous dites Gilles, c'est que c'est la question de la solitude. Et moi j'avoue que si je voulais dire ce qui m'a animé dans ma vie de chercheur, c'est quand même la volonté de créer des collectifs. Alors, quand on fait sa thèse, on est quand même globalement seul. Mais ensuite, après, on n'est pas obligé de l'être. Et on crée effectivement les conditions d'un travail en équipe. L'inconvénient, c'est que ce que Gilles vient de décrire, c'est-à-dire l'historien et son terrain, c'est le travail doctoral. On n'a pas tout à fait le même âge. Et moi, ce qui me guettait, à mon âge avancé, c'est de ne plus au fond connaître cette joie et cette difficulté du travail en archive. Et d'une certaine manière, la pente serait, parce qu'il faut parler aussi concrètement de la recherche c'est une division du travail, hein, entre des étudiants qui font leur thèse et puis des professeurs qui les dirigent et qui dirigent des laboratoires. Et dans ce cas-là, on serait condamné à la synthèse. Moi, par exemple, j'ai un rôle d'historien public qui pourrait m'éloigner du travail singulier et solitaire de l'écriture, mais je n'y consens pas. Et donc, c'est pour cela, effectivement, que le travail revient, ce qui n'est pas une obligation, encore une fois. Si vous prenez, par exemple, les grandes carrières d'anthropologues ou d'ethnologues, ils font un terrain, et puis ensuite... d'une certaine manière, ils vivent sur ce terrain pendant très longtemps. Moi, on a eu le même, j'ai travaillé sur Milan, un peu après vous, si j'ose dire, sur la fin du Moyen-Âge, et en ville. Mais au fond, c'est quand même le truc qu'on connaît le mieux. Toute sa vie, sans défaire, est quand même difficile. Mais on peut élargir.
0: Et c'est d'ailleurs ce que vous avez fait quand vous avez convoqué près de 150 chercheurs et chercheuses, je crois, pour Histoire mondiale de la France.
1: Oui, je l'avais fait d'ailleurs avant l'Histoire mondiale de la France pour un livre qui s'appelait Histoire du monde au 15e siècle. Il y avait déjà 150 personnes. C'était en 2009. J'étais beaucoup plus jeune. Et oui, c'est ça que j'aime faire. Là, ce sont des projets qui sont des projets éditoriaux, hein, qui sont pas vraiment des projets de recherche proprement dit. Mais tout est possible et tout d'une certaine manière. Et tout est pensable aussi en histoire. C'est ça qui est intéressant.
0: Et à propos de ça, vous avez beaucoup convoqué les sciences dites physique et naturelle, aussi dans cet ouvrage, aussi dans La Peste Noire. Je crois que vous la convoquez aussi beaucoup dans votre sujet de thèse. Comment est-ce qu'on convoque ces sciences naturelles dans des ouvrages monumentaux ou dans un projet de thèse? Comment est-ce qu'on convoque ces sciences naturelles?
1: Ben Gilles, comment vous faites?
2: Alors, c'est une question assez redoutable, mais très stimulante, parce que je pense que du point de vue des documentations, par rapport à ce que disait Patrick Boucheron à l'instant sur l'ancienneté de la méthode historienne qui s'est un peu stabilisée, même largement stabilisée depuis la fin du XIXe siècle, là, il y a quelque chose de nouveau. Alors, ça ne veut pas dire qu'on n'a jamais mobilisé les archives de la nature, les archives du vivant ou du climat auparavant, mais désormais, du fait de progrès techniques, de collecte de données vraiment massive depuis une trentaine, quarantaine d'années, et puis aussi du fait de changement de paradigme historiographique, même d'un retour un peu cyclique à ces préoccupations d'économie, d'environnement, de maladie, on peut aujourd'hui intégrer beaucoup de nouvelles données sur des questions nouvelles et sur des questions anciennes. Et c'est intéressant, j'ai employé sans y réfléchir, mais ça me frappe maintenant, ce terme d'archive que Patrick Boucheron utilise aussi dans Peste Noire, archive du vivant, archive de la terre, c'est-à-dire cette question, comment on traite un fragment d'ADN, comment on traite un spéléothème, c'est-à-dire une stalactite, un stalagmite, ou des cernes de vieillissement des arbres pour reconstituer un climat d'il y a 500 ou 1000 ans, comment on les traite au regard des vieux papiers avec lesquels on est habitué, ou même vieux parchemins si on est médiéviste, avec lesquels on est habitué à écrire l'histoire. Là, je crois que c'est vraiment une question fondamentale qui se pose et qui peut-être implique de réfléchir à d'autres modes de formation pour les historiens et les historiennes à l'avenir. Alors, pas de retomber dans l'utopie du savoir total, on peut pas tout faire, mais c'est important, je pense, d'être sensibilisé, d'être formé à la collecte des données, pour, même si on les collecte pas soi-même, savoir où est-ce qu'elles ont été prises, savoir quels sont leurs atouts, leurs potentialités, mais aussi leurs limites, pour éviter aussi justement cette espèce d'effet un peu euphorique qu'on peut avoir quand on est historien. Tout d'un coup, on voit des données très précises de climat, de génétique, et on se dit « Ah bah c'est super, on a la réponse ». Et en fait, parfois, on tombe un peu aussi dans les panneaux, parce que ça peut exister.
1: C'est exactement ça. C'est effectivement se méfier, au fond, de cette foi du nouveau converti qui fait que les historiennes et les historiens qui lisent de la science sont souvent plus scientistes que les scientifiques eux-mêmes, qui savent bien comment ces données ont été produites et qui sont habitués à les critiquer. Et puis en plus, je veux dire, il y a des vitesses de conclusion scientifique qui sont très différentes et qui sont d'ailleurs relatives à l'histoire même de nos disciplines. Nous avons travaillé l'un et l'autre en somme sur les rapports entre le pouvoir et l'espace et le territoire. Ça, c'est vieux, je dirais, comme l'alliance académique entre l'histoire et la géographie. Puis il y a là, évidemment, l'archéologie. Alors on peut dire que l'archéologie médiévale est plus récente que l'archéologie monumentale, mais enfin bon, en gros, moi, quand j'étais étudiant, quand j'avais votre âge, on en faisait déjà. Les données ont changé, les techniques ont changé. La question, effectivement, des sciences de l'environnement, des écofacts, bon, ça ne cesse de progresser, mais puisque vous faites de la biologie, évidemment, dans les épidémies, ce qui vous intéresse aussi sur la question sanitaire, là encore, on peut pas dire que c'est un savoir récent que la microbiologie moléculaire, mais la génétique, mais l'épigénétique, alors ça, c'est tout autre chose. Et là, effectivement, je peux dire que si la peste noire n'est plus ce qu'elle était depuis, je dirais, 2017-2018, c'est du fait de cette révolution génomique en cours. Et là, la question, c'est effectivement pas de savoir si on pourra, on en est bien incapable, séquencer soi-même un ADN fossile, mais c'est déjà de se former pour comprendre la littérature scientifique et pour ne pas en être la dupe. Et ça, c'est effectivement quelque chose... Enfin, moi, ça m'a totalement passionné. Hein.
0: Et notamment, Gilles, un terme qui m'a frappé quand j'ai lu votre intitulé de thèse, c'est le terme d'écologie qui renvoie chez nous, biologistes, à une définition extrêmement précise, à un cadre très précis. Est-ce que, pour dire les choses clairement, ce serait pas un peu... est-ce que parfois vous n'avez pas peur d'employer le terme écologie au XVIe siècle? Est-ce que ce serait pas un peu anachronique? Est-ce que vous redéfinissez le terme?
2: Ah, le grand problème en fait qui est soulevé là, c'est le problème de la taxinomie des mots. Quels mots on utilise quand on est historien ? Il y a un grand historien dont on parle souvent cette année, qui s'appelle Marc Bloch, qui va rentrer au Panthéon en juin, qui était très jaloux des chimistes, parce qu'il disait les chimistes peuvent étudier des choses qui ne se nomment pas, qui ne parlent pas d'elles. Alors que les historiens, malheureusement, ils étudient des sociétés humaines qui ont produit des mots. Est-ce que ça veut dire qu'on doit utiliser uniquement leurs mots à eux, les gens du passé, pour les décrire ? D'une certaine façon, ce serait éviter l'anachronisme pour tomber en fait dans la tautologie, parce que ce serait répéter tout simplement nos sources. Donc effectivement, le mot écologie, je préfère être tout à fait honnête, je ne l'ai jamais trouvé employé entre le 16e et le 18e siècle, mais est-ce que la chose n'existait pas ? Alors là, c'est un tout autre problème, et ça suppose en fait de faire une opération qui a un mot un peu laid, mais qui je crois est importante, qui est historiciser, c'est-à-dire voir qu'il y a des choses qui nous paraissent évidentes, qui ne l'étaient pas du tout dans le passé, et vice-versa. Et d'une certaine façon, la question que j'essaie de poser, qui est de façon très générale, est-ce qu'il y avait des ressources, comment les sociétés transformaient leur paysage et comment pensaient-elles surtout leurs besoins ? C'était quoi un besoin social pour elles et comment on y répondait ? Qui sont les questions de l'écologie aujourd'hui encore, hein, très simplement. Ça, je crois que c'est des questions qui se posent d'une certaine façon à beaucoup de sociétés humaines. Ce qui est intéressant, c'est de voir comment elles y ont répondu matériellement, mais aussi comment elles les ont conçues, quels mots elles-mêmes ont utilisés. Cet aller-retour entre les mots du passé et les mots du présent, il me semble fondamental, et je ne crois pas qu'il y ait un troisième terme à trouver, que ce n'est pas une opposition dont il faudrait chercher une sorte de dépassement, une sorte de synthèse. C'est une opposition, une friction, comme deux silex un peu, qui est fertile en elle-même et qui produit un peu, je pense, l'étincelle de ce qu'on fait en histoire.
0: Concernant le dialogue avec des chercheurs et chercheuses d'autres disciplines, est-ce que, Patrick Boucheron, vous avez été amené à ne pas vous comprendre en employant le même terme ?
1: Oui, ça arrive. Bien sûr que ça arrive. Et c'est important aussi de pouvoir faire l'inventaire des différences pour ne pas faire de l'interdisciplinarité seulement, je dirais, un slogan. Ça se proclame pas, ça se pratique. Et pour se pratiquer, il faut trouver des langages communs, comme vous le dites, et essayer de traduire, d'essayer de comprendre, parce que les deux sont vrais. On peut employer deux mots différents pour une même chose, mais on peut se rendre compte aussi que, prenons un mot piégé, je ne sais pas ce que vous en faites, Gilles, dans votre thèse, mais celui de résilience, par exemple. Et évidemment, quand on parle de paysages qui sont soumis à des pressions, des chocs, en l'occurrence un choc épidémique pour la peste noire, il y a un mot valise, on va dire, finalement, comme les sociétés d'ailleurs, les paysages sont résilients, comme un système informatique, et d'une certaine manière, là, on a des mots qui pensent pour nous par avance, et si on les utilise sans y penser, c'est là, d'une certaine manière, que les ennuis arrivent. Parce que, comme vous le dites justement, et merci de citer Marc Bloch à ce moment-là, non seulement effectivement il disait que la grande différence, vous l'avez dit brillamment, entre les chimistes et les historiens, c'est que les molécules ou les atomes ne se nomment pas, et l'autre différence, c'est que quand on nomme les atomes, ça leur fait ni chaud ni froid. Alors que les femmes et les hommes en société, si on commence à dire des choses sur eux, ils réagissent. Et donc ça c'est la question du rapport entre les historiennes et les historiens et la société.
0: Et cette question-là, elle m'amène aussi à la question de la transmission et de l'enseignement de l'histoire, parce que cet usage des mots, cet usage des termes, il est aussi fondamental lorsqu'on veut enseigner, que ce soit une classe de lycéens, de lycéennes, aussi quand on veut vulgariser, pardon pour ce mot très laid, on pourra y revenir également. Est-ce que, puisque la démarche historique est empreinte d'un doute méthodique qui est propre à toutes les recherches d'ailleurs, comment est-ce qu'on peut enseigner l'histoire aujourd'hui ?
1: Enseigner, c'est exagérer. Donc, si on est sans cesse dans le gris de la nuance et c'est plus compliqué que ça, on s'approche sans doute du réel, mais pas de la vérité. Donc, pour dire quelque chose, il faut, comme dans un laboratoire où vous, les biologistes, vous forcez un peu, vous faites violence au réel, nous aussi, parfois, on fait violence au réel. quand un illustre médiéviste qui s'appelle Jacques Le Goff écrit en 1954 un livre qui s'appelle Les intellectuels au Moyen-Âge, il sait bien que intellectuel c'est un anachronisme, que c'est un mot qui voilà, c'est comme écologie ou qui arrive avec l'affaire Dreyfus, mais il entend faire quelque chose en jetant dans la réalité médiévale un mot, on en revient à cette question, un mot qui lui est étranger, mais qui, d'une certaine manière, va, vous voyez, comme en chimie, précipiter quelque chose. Ça va, c'est comme un réactif, ça va faire quelque chose. Si je dis les intellectuels au Moyen-Âge, je provoque quelque chose chez celui ou celle qui m'écoute. Et c'est ça l'enseignement, en fait. C'est aussi une pratique.
0: On doit perdre une forme d'exigence en fait vis-à-vis de notre matière et on doit filtrer dans le processus des informations.
1: Non, je ne crois pas que ça soit cesser d'être exigeant que de vouloir. Vous savez, tout dépend ce qu'on craint. Si on craint, il y a deux types au fond d'intellectuels. Il y a les intellectuels qui ont peur de ne jamais paraître assez intelligents et ceux qui ont peur de ne jamais être

0: ou de jeunes collègues voilà, cherchent des voies pour rendre présent le passé d'autres façons que par l'écriture académique qui non seulement a ses vertus mais qu'on doit défendre avec vaillance, mais par ailleurs effectivement il y a d'autres formes d'écriture et d'expérience surtout, voilà, et qui sont aussi des expériences pédagogiques. Il s'agit pas simplement de penser que le savoir d'abord se façonne et ensuite il se transmet. Le simple fait de le faire passer l'a déjà transformé.
1: Et alors, avant de passer à la seconde partie et de laisser la parole à Pauline, je voudrais revenir du coup sur le thème de cette émission au regard de ce dont nous avons discuté. Qu'est-ce que l'histoire peut nous apprendre sur notre temps présent ?
2: Je pense que l'histoire peut nous apprendre une forme de pluralisme dans le sens où c'est quand même une école de l'étrangeté, c'est-à-dire aller exercer notre regard qui est forgé à notre quotidien, qui est forgé à nos habitudes ailleurs. Alors l'ailleurs, on peut le chercher dans l'espace, mais on peut aussi le chercher dans le temps proche, le temps lointain, le temps très lointain aussi. Et je pense que cette expérience de décentrement, elle est utile d'un point de vue critique, d'un point de vue civique, si on veut oser le terme, parce que c'est vraiment une expérience de changer de lunettes et d'essayer de voir les autres, des autres, avec leur regard. Ce qui ne veut pas dire renoncer au nôtre, ce qui ne veut pas dire y revenir ensuite, mais ce qui veut dire au moins voilà, faire cette expérience d'endosser les lunettes de quelqu'un d'autre ou de rentrer en ses pantoufles, prenez la métaphore que vous voulez. Mais voilà, je pense qu'il y a quelque chose de profondément démocratique dans cette façon de faire de l'histoire, même s'il ne faut pas non plus en exagérer les vertus potentielles.
0: Ah, je suis tout à fait d'accord, c'est très bien dit. Et au fond, si l'histoire est émancipatrice, c'est pas pour ce qu'elle dit, c'est pour ce qu'elle fait et de la manière dont elle le fait. Et effectivement, ce perspectivisme, si on le préfère, au relativisme, c'est-à-dire le fait que on se considère toujours dès lors qu'on se compare les autres des autres. On brouille, on rebat les cartes de la familiarité et de l'étrangeté. C'est-à-dire qu'on peut se trouver plus proche qu'on le pensait du lointain, et inversement, séparé de nous-mêmes. Et ça, effectivement, ça permet de rendre moins rigides les identités et les continuités, ce qui est quand même, effectivement, au cœur, je pense, de l'exercice démocratique de l'histoire.
1: Nous pourrons désormais questionner prudemment le rôle de l'historien dans une deuxième partie, historien explorateur du temps présent. Mais avant, nous allons faire une petite pause musicale. On se retrouve dans un instant. À tout de suite sur Radio Campus Paris.

0: Vous venez d'entendre Jordi de Fabricio De André.
1: Alors cette chanson, c'est Jordi, un single de 1966 d'un chanteur italien, Fabrizio De André, et d'une chanteuse irlandaise, Maureen Rix, qui est en fait une reprise d'une ballade traditionnelle anglaise du XVIIIe siècle, qui avait déjà été interprétée par Joan Baez de 4 ans auparavant, en 1962, et qui raconte l'histoire de ce braconnier anglais, Jordi, qui est condamné à mort pour avoir volé et tué les cerfs du roi, dans les forêts du roi, et donc son amoureuse, sa fiancée, implore la grâce. Alors dans certaines versions, elle l'obtient, mais dans celle-ci, elle ne l'obtient pas. C'est une version sévère, même tragique. Alors pourquoi ce choix? C'est un peu un choix en forme de conseil de lecture, si vous voulez, parce que ce qui est intéressant, c'est que la chanson de De André et Maureen Rix raconte exactement un grand livre qui est écrit 10 ans plus tard, en 1975, par un historien anglais, E.P. Thompson, et qui s'appelle La guerre des forêts en français, qui n'a été

0: traduit en français qu'en 2015, à l'initiative d'un grand historien, Philippe Minard, qui est décédé brutalement en 2024, et qui donc raconte la façon dont les rois d'Angleterre, au tournant du XVIIe et du début du XVIIIe siècle, et le gouvernement libéral des Whigs, vont instaurer des lois très dures, très répressives, contre ceux qu'ils appellent les braconniers, ceux qui prennent du bois, qui ramassent du bois dans leur forêt ou simplement qui tuent quelques animaux. Et ils vont interpréter, Thompson et Minard à sa suite, voilà, vont interpréter ces lois très répressives comme une bascule majeure dans justement la criminalisation d'une écologie populaire, ce qu'aujourd'hui on pourrait appeler une écologie populaire, c'est-à-dire une façon de survivre et de répondre à des besoins fondamentaux, simplement en utilisant les ressources locales. Et quelque chose qui se faisait depuis des siècles va brutalement être passible de peine de mort parce qu'on va instaurer des barrières très dures aux droits de propriété. Et une petite conclusion pour finir, c'est que ce qui est très curieux dans le livre de Thompson, c'est qu'il fait un geste qui est encore aujourd'hui assez insolite, c'est qu'il était beaucoup, je pense, dans l'histoire de l'époque, qui était souvent très triomphale dans la façon de raconter, c'est qu'à un moment, Thompson raconte, mais au fond, à quoi ça sert de faire cette histoire? Il se peint lui-même, je me réveille après une nuit blanche de travail, ça fait 5 ans que j'écris ce livre, et il se demande, au fond, qui est-ce que ça peut intéresser, les braconniers anglais du début du XVIIIe siècle, au XXe siècle, le siècle des goulags et des camps d'extermination. Et il livre une réponse qui est à la fois lucide et un peu désabusée, mais je pense vraiment riche sur l'intérêt de raconter cette histoire-là au présent, justement. Donc voilà, petit conseil de lecture.
1: Merci beaucoup Gilles, merci pour ce choix de musique et merci pour cette explication et cette petite pause historienne. Et à présent, du coup, nous allons revenir à ce qui nous occupe, mais qui est dans le prolongement parfait, l'histoire comme science du temps, le temps passé, le temps qui passe, le temps qui reste. Car l'historien, on l'a dit, ne fait pas que regarder en arrière, il part du présent, il y retourne, et c'est dans ce va-et-vient que se fabrique le savoir. C'est cette démarche de chasseur, de chasseuse, qui nous intéresse dans cette seconde partie. Et pour commencer, ma question c'est comment choisit-on un sujet? Par exemple, Gilles, vous travaillez sur le riz et les rizières dans l'Italie de la Renaissance. Qu'est-ce qui vous a inquiété, qu'est-ce qui vous a saisi dans ce sujet, qui viendrait de votre présent à vous, et qui vous a amené à vous y plonger?
0: Alors je pense que là encore il faut être honnête, il y a aussi, comme le disait Patrick Boucheron tout à l'heure, il y a des effets un peu de cuisine ou d'opportunité, c'est-à-dire qu'on prend des sujets parce qu'on a envie de travailler sur un certain type de source ou un certain type de problème dans mon cas, et donc on va essayer de se chercher un sujet qui a l'air de faire l'affaire, quoi, qui a l'air de correspondre. C'est assez rare qu'on, mais j'envie beaucoup les gens à qui ça arrive, qu'on ait déjà le sujet tout prêt qui sort tout armé de notre crâne. Généralement on va prendre conseil, prendre langue un peu autour de nous pour comprendre. Qu'est-ce qui m'a inquiété dans ce sujet? Je pense que c'était la dimension de presque de contraste entre un objet au fond très circonscrit, un objet matériel, une ressource, un paysage, et les portes que ça ouvrait, les portes sur plusieurs sous-champs historiographiques, c'est-à-dire la possibilité de faire un peu de politique, un peu d'économique, un peu d'environnement, et même de faire semblant de comprendre les archives de la nature, comme on disait tout à l'heure. Voilà, ça m'a beaucoup stimulé, mais je pense que ça répond avant tout à une question d'affinité dans ce qu'on cherche en fait en faisant de l'histoire.
1: Et vous Patrick, dans votre thèse où vous intéressiez à Milan à la fin du Moyen-Âge, vous l'avez dit, qu'est-ce qui vous a saisi?
2: La ville, et peut-être, mais ça je l'ai compris plus tard, parce que il y a ce que vous dites Gilles, très bien, et il y a ce qu'on comprend aussi plus tard, et où on comprend après coup qu'on a été aussi le sujet du sujet qu'on a choisi. Et par exemple, moi je voulais travailler sur les rapports entre la ville et le pouvoir, et je m'intéressais à l'architecture, je pense que j'avais même envie d'être architecte, et j'avais pas fait ce choix-là, et c'est plus tard que j'ai compris en fait les déterminations, le fait que c'était le début des années 90, il y avait ce qu'on appelait les grands travaux de François Mitterrand, et que le présent était là en fait, et donc ça c'est quelque chose qui est assez intéressant. Alors j'entends aussi ce que vous dites sur cette question, cette retenue, c'est-à-dire ne pas aller trop vite à des explications psychologiques ou qui nous feraient éclabousser de nos affects les objets du passé. Je pense que l'histoire sert aussi à nous séparer du passé. Par exemple, moi je peux dire pourquoi j'avais choisi de travailler sur Milan. Parce que j'aimais pas Milan, parce que je cherchais un terrain, parce que je voulais pas me livrer corps et âme à la beauté, parce que je croyais ne pas être capable, au fond, de résister à ce piège émotionnel qu'est Rome, Sienne. Alors j'étais plus tard à Sienne, j'ai fait plus tard un livre sur Sienne, mais j'ai choisi Milan pour sa froideur, parce que c'était un terrain. Et puis là, le coup a raté, parce qu'évidemment, on finit toujours par s'attacher. Et en particulier à Milan, d'ailleurs. Stendhal l'a dit. Donc voilà, il y a aussi ce rapport entre l'attachement et le détachement qui me semble important dans le choix d'un sujet.
1: J'entends. Et vous parlez de ville, vous parlez de Milan, vous parlez de l'Italie. Et qu'en est-il de la période choisie ? Est-ce que la période que vous travaillez devient comme une forme de second présent ?
2: En tout cas, c'est comme un arrière-pays, comme le disait Yves Bonnefoy. L'arrière-pays qu'on se trouve quelque part dans le passé. Je ne veux pas dire où on s'y retrouve, parce que j'aime pas ça, mais enfin, en tout cas, où on a quelques familiarités. Voilà, vous allez voir, Gilles, il y a un moment où... Enfin, je veux pas faire le vieux con, mais c'est quand même le moment de la thèse. C'est quand même un moment où voilà, on ne fait en gros que ça. Voilà, et donc avec énergie et avec votre jeunesse, et ensuite après vous ferez d'autres choses, mais jamais aussi intensément que ça. Donc vous vous construisez votre arrière-pays et vous y reviendrez sans arrêt. Voilà. Et ce qui est tout à fait frappant, c'est que comment dans une carrière d'historienne ou d'historien, même soucieuse ou soucieux de varier les sujets et les terrains, comment on revient toujours à ces quelques textes qu'on a lus quand on avait une vingtaine d'années et où on est, ben voilà, où on a une sorte de familiarité déplacée. C'est Krakauer qui disait, ben voilà, si y a un rapport entre le voyage et même l'exil, il disait, et l'historien, c'est que l'historien a deux aujourd'hui. Il en a un qu'il est commun avec ses contemporains, et il en a un qu'il s'est choisi, construit directement dans le passé.
1: Et est-ce que Gilles, alors, déjà aujourd'hui, cet arrière-pays que vous commencez à... que vous vous occupez depuis quelques années déjà, influe votre rapport au présent ? Est-ce qu'il y a des espèces de clés de lecture qui se dessinent, qui proviennent de ce terrain ?
0: Alors disons que oui, je suis un peu dans la phase intermédiaire, c'est pas encore l'arrière-pays, c'est plus, j'espère, le tourisme non plus, donc voilà, c'est en cours d'acquisition, comme on dit à l'école. Mais effectivement, je pense que ça influe. Alors il y a cette question un peu du perspectivisme qu'on évoquait tout à l'heure, parce que déjà, ça fait prendre une distance. Je pense pas qu'on a plus de distance parce qu'on travaille sur des périodes plus lointaines, mais je pense que simplement le fait de se constituer cet arrière-pays, cette espèce de deuxième ou troisième ou autre patrie temporelle ou chronologique, ça crée un peu cet effet de distance. Et puis il y a quelque chose, chaque période a un peu ses particularités, parce qu'on a droit en histoire à ce grand découpage ultra canonique. On a quatre grandes périodes, chacune a un peu ses démons, et l'époque moderne, c'est l'époque un peu mal nommée, si vous voulez. Déjà, faut souvent expliquer ce que c'est, en fait, parce que quand on dit aux gens qu'on travaille sur l'époque moderne et qu'après on leur parle de Rizière en 1550, généralement on a des réactions un peu interloquées. Et donc une fois qu'on approfondit un peu ça, ça invite aussi à se demander, précisément, c'est quoi la modernité ? Au fond, est-ce que notre temps, il est en fin de modernité, en post-modernité, ou au contraire, peut-être que cette époque moderne n'était pas si moderne, et peut-être que nous-mêmes, nous ne le sommes pas tant que ça, comme disait Bruno Latour. En tout cas, je pense que c'est un peu comme... Moyen-Âge, j'imagine que Patrick Boucheron pourra...
2: Toutes les époques sont mal nommées. Moyen-Âge, voilà. C'est pas terrible non plus.
0: Exactement, mais ça implique quand même, voilà, de se penser un peu plus soi-même dans le temps, et du coup dans le temps comme personne, et aussi dans le temps comme historien, et ça c'est pas inintéressant, je pense.
1: Et je sais que vous êtes historien, mais vous côtoyez des experts d'autres disciplines. Est-ce que intuitivement vous diriez que cette relation à son sujet comme à un arrière-pays, c'est quelque chose qu'on va retrouver en littérature ou en biologie ou en mathématiques ? Ou est-ce que c'est propre à l'histoire ?
2: Alors moi, l'histoire, j'ai avec elle un rapport qui est à la fois loyal et indiscipliné. Loyal parce que je suis intraitablement historien et que je peux expliquer pourquoi ça a un sens de l'être aujourd'hui, de défendre le régime de vérité des historiens, voilà, y compris lorsqu'on a lu tous ces grands renversants que sont Ginsburg, Latour, Foucault, tout ce que vous voulez. Malgré tout, il y a un moment, et surtout aujourd'hui, où on est sans doute assez bien inspiré de dire que un discours sur le passé qui repose sur la méthode n'est pas exactement le même que celui que peuvent articuler les hommes politiques bien ou mal intentionnés. Donc ça, c'est quand même important de défendre le métier. Et en même temps, quand je dis que j'ai un rapport indiscipliné à elle, c'est que je pense que l'histoire, en tout cas celle que j'aime, que je défends, que voilà, qui me fait, voilà, qui m'enthousiasme encore aujourd'hui, c'est celle qui se montre accueillante à tout ce qui peut la déborder. Voilà, dans la littérature, dans la philosophie, dans les sciences, tout ce qui peut l'inquiéter. Vous disiez ça, Pauline, tout à l'heure. Voilà, ça peut paraître abstrait, mais c'est juste une forme de régime de curiosité.
1: Et alors, vous parliez de ces hommes politiques qui vont distordre la méthode historienne pour tenir certains discours. On pense aussi, de l'autre outre-Atlantique, à Mark Zuckerberg et Elon Musk, par exemple, qui se disent absolument fascinés par l'Empire romain, ou encore aux hommes et aux femmes politiques qui en appellent au roman national, aux racines chrétiennes de la France, etc. L'histoire est partout. Nahama rappelait aussi en introduction qu'on invite plus souvent des historiens à la radio que des biologistes. Comment ça se fait ?
2: Qu'est-ce que vous en pensez ?
0: Je pense qu'en tout cas, ça révèle une sorte de mon avis, de vice de pensée, ou en tout cas de mauvais sentier, qui est cette idée du mythe des origines. Parce qu'en fait, pourquoi ça nous intéresse, pourquoi ça intéresse beaucoup de grands milliardaires, d'hommes et de femmes politiques, etc. Parce qu'on a l'impression qu'on se dit, si je connais l'origine, alors j'ai toute la suite. Et souvent, donc, on va se rendre compte qu'en fait, l'origine ne correspond pas à ce qu'on voudrait que ce soit. Et donc, on a envie d'inventer un mythe. On a envie, voilà, de pouvoir brandir ce mythe des origines. Donc, non seulement, je pense que, effectivement, il y a beaucoup de falsifications historiques. On dit des choses fausses. On simplifie tellement les choses. Il faut toujours simplifier, évidemment, mais on simplifie tellement les choses qu'on les rend foncièrement fausses. Mais en fait, de toute façon, la question n'est pas tant celle-là, à mon sens, parce que l'origine ne dit pas la fin. Il ne faut pas penser que parce qu'on a, on s'est mis en quête de la fameuse racine, du fameux premier plan, on a toute la suite de l'histoire. Donc cette idée de, voilà, je pense que c'est pas un hasard les exemples que vous avez cités, hein, l'Empire romain, les racines chrétiennes, c'est toujours cette question de d'où viennent les civilisations. En fait, je pense que c'est aussi une forme très pauvre de raisonnement historique de ce point de vue, parce que précisément c'est très plat. Il n'y a pas toute la profondeur du temps, de la durée, qui est ce qui nous intéresse, je crois, quand on fait de l'histoire.
2: Ce qui est certain, c'est que on peut trouver des grandes, voilà, des invariances, des grandes régularités dans le fait que gouverner au présent et s'imposer à ses contemporains, c'est aussi articuler un discours sur le passé. Et donc ça, c'est pas particulièrement propre à notre époque. Ce qui est certain, c'est que si est assez universellement partagé par les pouvoirs la volonté d'instrumentaliser le passé, aujourd'hui notre problème, qui est un problème qui est collectif en fait, qui est politique, c'est que cette volonté politique a des moyens techniques et des financements qui là n'ont pas d'équivalent, je crois. Donc c'est cette inégalité en fait des forces qui pour l'instant nous inquiète.
1: Mais est-ce que la diffusion de faux discours sur le passé ou de discours non historiens est vraiment évitable, dans la mesure où le passé est ce qu'on a de mieux partagé? Donc on passe notre temps à le mobiliser dans les conversations, dans les débats politiques. Donc en fait, est-ce qu'il n'y aura pas toujours une parole non historienne, non experte
2: qui va
1: s'exprimer
2: Bien sûr, vous avez raison. Et c'est vrai qu'il faut, faut pas trop perdre son temps à s'énerver contre l'inévitable. Au fond, sur quoi on pourrait se disputer autrement que sur le passé? Enfin, c'est assez, voilà, comme vous le dites, assez justement. Au fond, ne pas s'en indigner, mais tenter quand même, au fond, de trouver quelques parades, quelques ripostes, sachant que, par exemple, la plus évidente qu'on puisse imaginer, disons le fact-checking, de courir derrière le mensonge pour rétablir, pour redresser les torts, on voit bien que, par définition, ça veut dire avoir toujours un temps de retard. Et que, le mensonge va toujours plus vite que la vérité et que, à ce jeu, on est toujours perdant. Voilà. C'est pour ça que, moi, je pense qu'il ne s'agit pas sans cesse de critiquer les récits mensongers. Il faut produire des récits qui sont également entraînants. Et là, s'engage une autre question qui déborde la question de la recherche, qui est celle effectivement du fait que on n'en a pas parlé, mais si on en a parlé en fait, avec tout ce que vous disiez, Gilles, les historiennes et les historiens, qu'ils le veuillent ou non, qu'ils le souhaitent ou pas, et parfois leur corps défendant, produisent des imaginaires sociaux, en partage. Et ils sont pas là simplement pour critiquer ceux des autres. En fait, ils en produisent.
1: Donc l'historien, par sa démarche même, est engagé.
2: Oui, il est engagé, ne serait-ce que parce qu'il adresse un savoir devant la société. Puis il est engagé, ce dont on parle, c'est qu'il est engagé dans son travail. Et ce travail, c'est déjà en soi une valeur. Non, c'est important quand même de le dire. C'est important parce que c'est ça qu'on doit défendre. Comme la science, alors là, on peut parler de la biologie, on peut parler de la climatologie, de toute, en fait, de la science, de la culture scientifique, comme pilier de la démocratie. Et donc ça a une valeur. Et cette valeur, on doit la rappeler. Voilà.
1: Et on a souvent parlé, d'ailleurs, à ce micro, de la crainte pour la restriction des libertés académiques.
2: Oui.
1: Et le manque de financement pour certains sujets de recherche et les difficultés dans lesquelles certains chercheurs se trouvent, notamment plus jeunes ou en début de carrière. Est-ce que, du coup, ça vient aussi entraver ce qu'il faut défendre, cette nécessité pour l'historien de pouvoir faire son travail pour justement, comme le disait Patrick Boucheron, ouvrir de nouveaux imaginaires? Gilles, vous qui êtes en thèse en ce moment et qui du coup êtes aux prises avec ce système complexe.
0: Alors, c'est sûr qu'il y a une question de financement. Après, je l'articulerai peut-être en deux volets. Il y a la question, évidemment, des volumes, si on veut, des quantités. Et ça, on le dit, mais on le dit sans doute jamais assez. On le répète sans doute jamais assez qu'il manque d'argent pour faire de la recherche, pour faire de la recherche avec le temps que ça prend. Aussi, de ne pas vouloir aller trop vite, de ne pas vouloir bâcler les choses et faire uniquement des projets à très courte durée. Mais je pense qu'il y a aussi un autre aspect qui est très important, qui est l'autonomie. C'est-à-dire que les historiens et historiennes créent des imaginaires sociaux, et c'est normal que la société, à un moment ou à un autre, s'empare de leur travail et ait un droit de regard aussi, d'une certaine façon, sur ce qu'ils font. Parce qu'on ne peut pas dire que la science est à la base de la démocratie et vouloir qu'elle s'en émancipe et qu'elle s'en extrait totalement. Mais il faut quand même laisser une part d'autonomie aux scientifiques, et c'est pas à des biologistes, je crois, que les historiens et les historiennes l'apprendront, pour décider justement de leur sujet et de là où ils veulent mener leur science. Parce que je pense qu'une science, ou un savoir plus modestement, il a besoin un peu de cette liberté de mouvement. Et donc si on veut trop canaliser, si on veut trop orienter les recherches, on va finir par orienter les réponses. Et dans ce cas-là, une science qui oriente ses réponses, c'est déjà un peu une science qui a renoncé à ses ambitions, je crois.
2: Vous le dites très bien, à partir du moment où on envisage en fait l'histoire comme un art d'émancipation, alors on s'inscrit dans un projet qui est le projet effectivement d'émancipation par le savoir des Lumières. Mais on sait aussi que l'ambivalence de l'héritage des Lumières, pour le dire avec Antoine Lilti, c'est d'avoir critiqué tous les pouvoirs, sauf le pouvoir intellectuel. Et qu'est-ce qu'on fait aujourd'hui encore lorsque, au fond, on lutte contre le complotisme, voilà, c'est que en même temps, on dit, pas d'argument d'autorité, on est sur une scène démocratique, démocratique. Croyez-nous lorsqu'on vous dit qu'on défend pas seulement l'emploi scientifique, mais qu'on défend la science comme bien commun. Et en même temps, on ne déteste pas être cru, être obéi, et on peut hausser la voix en disant non mais écoutez c'est bon sur le climat, sur les vaccins, on sait. Et on va vous expliquer. Et d'une certaine manière, je dirais que ce dilemme ou cette contradiction, elle est constitutive de nos disciplines. Mmh. Voilà. Et donc c'est ça qui nous rend, qui rend effectivement ce combat difficile. Il faut dire qu'il est difficile.
1: Et au-delà même, ou en deçà, du travail de l'historien et de son travail académique, je veux dire, et son travail de recherche, il va y avoir d'autres façons d'aller vers les autres, vers les citoyens. C'est fait partie des nombreux débordements de l'histoire. Et le plus évident, peut-être, ça va être les interventions des historiens dans les médias. Gilles, vous contribuez au journal L'Histoire par des articles, par des entretiens. Est-ce que c'est aussi une manière d'intervenir dans le débat public, de donner une autre forme de parole savante? Peut-être plus vulgarisé, plus accessible, même si...
0: Alors, tout à fait, je vous remercie d'avoir cité ce magazine ou cette revue que Patrick Boucheron connaît bien aussi, je crois, L'Histoire, parce que c'est vraiment, je crois, au cœur de notre propos, c'est-à-dire que c'est... J'ai hésité sur le terme magazine ou revue, parce que cette hésitation est en fait constitutive de l'objet, c'est-à-dire l'histoire en italique, le périodique, c'est vraiment une publication qui se situe au croisement entre l'histoire savante et l'histoire publique, ce qu'on appelle la vulgarisation, mais dans son sens le plus noble, et qui essaie de faire ce passage, qui essaie de faire ce pont, qui est un pont qui est exigeant, c'est pas aisé, surtout qu'il y a des rythmes de publication assez élevés, hein, mensuels, plus tout un nombre de hors-séries, un site internet, mais personnellement, je trouve ça très enrichissant. Alors c'est enrichissant déjà parce que ça permet parfois de respirer un peu, justement par rapport à la thèse, par rapport à cette solitude, et aussi cet enfermement dans le sujet qui est nécessaire, mais qui peut être pesant, et je trouve que c'est vraiment un exercice de méthode, un exercice presque d'hygiène intellectuelle, parce que ça force justement à faire un travail de navette entre l'expression scientifique et l'expression publique ou voilà, démocratique plus large, qui permet aussi constamment de renouveler son approche, son point de vue.
2: Mais ça, on en a hérité. Vous, évidemment, mais moi aussi, parce que moi, j'ai commencé à travailler à l'Histoire, le magazine ou la revue, en 1998, mais elle avait déjà 20 ans d'âge à ce moment-là. Et ce qui était toujours d'actualité, c'était son projet. Le projet, il faut le rappeler, il y a eu un moment, à la fin des années 70, un moment d'encouragement, un moment un peu enthousiaste, où il se trouve qu'il y avait un certain nombre de grands historiens, c'était plutôt des hommes, enfin il y avait quelques femmes aussi, Michel Perrault, Arlette Farge, qui se trouvaient à la fois au sommet de la hiérarchie académique et avec voilà une grande visibilité publique. Et alors, effectivement, le magazine L'Histoire a cette idée, en fait c'est une innovation, de se dire mais si c'était les mêmes au fond, si les producteurs de savoir étaient leurs propres diffuseurs, si on supprimait l'intermédiaire. Et cette idée-là, enfin, moi j'en ai hérité. C'était quand même une transgression en fait, c'était et une libération, et il faut le faire vivre. Alors, je suis très heureux que vous le fassiez vivre maintenant, Gilles. Mais oui, mais non, et c'est pas modeste, en fait. C'est pas modeste parce que... Enfin, si, ça doit l'être, hein, d'une certaine manière. Mais c'est opiniâtre. Parce que on voit bien ce qui, d'une certaine manière, le combat. Ce qui le combat, c'est... l'idée que finalement un universitaire c'est structurellement ennuyeux, il faut parler pour lui. Ce livre qui s'appelle L'histoire mondiale de la France, que j'ai dirigé en 2017, il n'avait pas d'autre ambition en somme que de dire, voyez, il y a des historiennes et des historiens de profession qui écrivent, qui ont d'ailleurs appris à écrire dans l'histoire, et qui peuvent en fait s'adresser à vous, et que ça va être à la fois exigeant et populaire. On l'a pas inventé. Moi, je l'ai, encore une fois, je l'ai reçu.
1: Pour finir, j'aurais aimé vous faire réagir à une citation tirée de « La fin de l'homme rouge » de l'autrice biélorusse Svetlana Alexievitch. L'autrice a recueilli des témoignages d'habitants et habitantes de l'ancienne URSS et elle les a transcrits mot pour mot sans les commenter. C'est un ouvrage qui est apparemment inclassable, mais qui lui a valu de recevoir le prix Nobel de littérature en 2015. Et dans l'introduction, Svetlana Alexievitch écrit
3: « L'histoire ne s'intéresse qu'aux faits. Les émotions, elles, restent toujours en marge. Ce n'est pas l'usage de les laisser entrer dans l'histoire. Moi, je regarde le monde avec les yeux d'une littéraire et non d'une historienne. »
2: Bah, c'est très beau, merci beaucoup. Pardon, je réponds, Gilles, rapidement. Ça dit deux choses. D'abord, au fond, faire de l'histoire, à partir du moment où la méthode est celle que vous avez décrite, c'est, on va dire, ça appartient à tout le monde. Si on a expliqué avec suffisamment de clarté et de franchise la méthode historique, alors elle est en open source et qu'il ne suffit pas d'être historien pour faire de l'histoire et qu'on n'a pas besoin d'être historien de formation pour en faire. Et donc, il y a bien des sujets, notamment les sujets de la mémoire contemporaine où la collecte et même l'intelligence, en fait, des données et des vies, des existences ont été faites par d'autres que des historiens. Et donc, de ce point de vue-là, il n'y a pas de chasse gardée défendre. Et puis, donc, ce que l'on peut retenir de cette belle citation, c'est que si on ne consent pas à ce partage des rôles, alors on se dit que l'histoire doit s'adresser à nos vies, doit s'adresser aux existences de celles et ceux qui veulent bien, en fait, nous écouter. Et que c'est le comme le disait Hannah Arendt, le trésor des expériences accumulées. Donc, de ce point de vue-là, et la littérature, et la philosophie, et l'art, et le théâtre, et la radio, et tout ce que vous voulez, d'une certaine manière, nous permet de vivre d'autres vies que la nôtre, et ainsi d'élargir notre expérience.
1: Gilles, je ne sais pas si vous voulez ajouter.
0: Oh, je rejoins tout à fait ce qui vient d'être dit. Au fond, je crois que là, on est face à presque une forme d'indétermination du genre. C'est-à-dire, est-ce que c'est de la littérature? Est-ce que c'est de l'histoire? Est-ce que c'est de l'archive? Au fond, je ne sais pas si c'est la question importante. En tout cas, ce que dit la citation elle-même, c'est que ce sont les yeux avec lesquels on regarde qui compte. Et au fond, je dirais presque, Svetlana Alexievitch est sans doute plus historienne qu'elle ne le dit ici en faisant cette démarche. Parce que cette volonté de saisir au vif la parole, l'émotion, le fait, c'est aussi un rêve d'historien et d'historienne, je crois. Et en quoi c'est littéraire ou historique, le fait d'opérer un choix, un découpage et d'accompagner avec une introduction, ça aussi c'est, je pense, un choix qui est scientifique. Donc, d'une certaine façon, voilà, on est à la frontière entre trois régimes d'écriture, si on veut ici.
3: Et pour conclure définitivement cet épisode, la traditionnelle question que nous posons toujours aux invités, quel métier auriez-vous fait si vous n'aviez pas été chercheur? Gilles?
0: Magistrat.
2: Ah ouais? Moi je voulais être grutier quand j'étais petit. On était tout seul dans le ciel, voilà.
3: Et plus tard architecte donc.
2: Et plus tard architecte et en fait, puisqu'on est dans un studio, vraiment la chose que je voulais faire et que je fais d'ailleurs, c'est de la radio.
3: Merci.
1: Et c'est la fin donc de cet épisode de Fréquence Recherche consacré au lien entre recherche et temps présent. Et j'aimerais vous remercier Patrick Boucheron, Gilles Narcy, pour vos réflexions qui nous aident, je crois, à lire dans l'épaisseur de notre époque. Parce que le présent est épais, parce qu'il est constitué de nombreuses couches. Il est traversé, tramé par des passés oubliés, des aujourd'hui inconnus, des discours contradictoires, des futurs inquiétants. Le présent est épais au sens où l'on dit qu'un brouillard est épais, parce qu'à l'instant T, il semble souvent dense et impénétrable. Mais grâce à celles et ceux qui font profession de penser, grâce aux hystériens, aux anthropologues, aux biologistes, aux écrivains aussi, on fait un peu la lumière dans ce brouillard et on commence à imaginer des futurs désirables. Alors merci encore une fois à tous les deux d'être venus ici aujourd'hui. Et puisque venue la minute des gratitudes habituelles, je vais continuer. Merci à toi Naama pour la préparation et la co-animation de cet épisode. Merci à toi Eléa à la technique. Merci à Célène qui nous accompagne toujours depuis le Danemark. Merci à Guillaume Bocara pour les rencontres qu'il a rendues possibles. Merci à Radio Campus Paris qui nous héberge et nous donne cet espace pour réfléchir ensemble. Et enfin, last but certainly not least, un immense merci à vous tous qui nous écoutez. Nous vous souhaitons une très bonne soirée.
2: Merci beaucoup.
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5: Alors que la France est en train de découvrir que le réchauffement climatique qu'on annonçait est une réalité, je vous propose de nous retrouver au frais d'une librairie, avec quelqu'un qui est militant écologiste depuis de très longues années. Il fait partie de ceux qui justement avaient dit qu'il fallait peut-être faire quelque chose pour la nature et pour les hommes qui y vivent. Ce monsieur, je ne suis pas allé très loin pour le rencontrer, il habite près de chez moi, je lui achète très souvent des livres. C'est un artiste, un restaurateur de meubles et d'objets, un bibliophile donc, et un militant de 75 printemps. Avec lui, il y a le recul des années qui va nous permettre de voir un petit peu ce qu'il a vécu, de voir ce qu'il pense des choses présentes. Et ce monsieur s'appelle Jean-Marc Luce. Bonjour Jean-Marc.
6: Bonjour.
5: Alors toi Jean-Marc, 75 ans, écologiste depuis très longues années, c'est-à-dire vous n'êtes pas nombreux dans ce pays. Qu'est-ce qui t'a amené à l'écologie ?
6: Ben, probablement mon enfance à Luce-Saint-Sauveur et le fait d'avoir pour voisin une famille de tout petits paysans, la famille Noguet, qui avait, bon, je sais plus, une soixantaine de brebis, quatre vaches et trois cochons. Étant donné que j'étais souvent mieux chez eux que chez mes parents, très vite je m'étais impliqué dans l'activité avec d'ailleurs d'autres de mes frères. Et donc ça m'a fait connaître la réalité de l'agropastoralisme de montagne, qui du coup m'a fait découvrir aussi évidemment un rapport à la nature et un certain nombre de pratiques.
5: Donc c'est ce rapport à la nature qui t'a donné envie de la protéger, de la connaître, mais qu'est-ce qui t'a donné envie de la défendre ?
6: Il y a eu mai 68, bon, j'avais 17 ans, c'est sûr que moi je sortais d'une famille bien conformiste, gaulliste, bourgeoise, et mai 68 a tout fait péter, évidemment, et puis ça a été l'occasion de rencontres. C'est là que, d'ailleurs, si je me souviens bien, le mot écologiste a commencé réellement à apparaître, et d'ailleurs a donné lieu, peu de temps après, à une première candidature écolo à la présidentielle. Mais bon, moi j'étais plutôt du côté des situationnistes qui avaient également totalement intégré cette question. Alors ça, c'était le côté remise en cause de la vie urbaine et du système industriel.
5: Et de la pollution.
6: Moi, je peux pas dire qu'à cet âge-là, j'en avais conscience. Quand j'entends dire que... Enfin, combien de fois des anti-écolos me disent « Mais de toute façon, tout ça ne sert à rien, rien ne change. » En aparté comme ça, moi, je me rappelle d'une chose. Quand j'étais gosse, à Luce en particulier, mais partout où j'ai vécu ensuite, les déchets... des familles finissaient dans le gave à Luce, mais ou dans le fleuve ou dans l'étang, enfin peu importe, le rapport à la gestion des déchets à l'époque n'était absolument pas pris en compte, quoi.
5: Alors, si tu avais une définition à faire de l'écologie, quelle serait-elle ?
6: Ben, c'est la question des écosystèmes. L'homme faisant partie intégrante de cet écosystème, hein, donc il ne s'agit pas d'écosystème qui exclurait l'homme, au contraire, c'est même l'enjeu de l'humanité qui est en jeu dans cette histoire, c'est donc la chaîne des solidarités, à la fois des espèces animales, végétales, etc., et qui garantissent le meilleur état possible des ressources dont l'homme a besoin pour vivre. C'est cette prise de conscience-là, aujourd'hui, qui me semble la question fondamentale. Et puis, deuxièmement, ben, ne pas casser le jouet. Et ça, c'est la question climatique, hein. Et puis, enfin, c'est être acteur dans ses choix de consommation. L'économie circulaire me semble une des perspectives les plus intéressantes à court terme, à laquelle chacun peut participer, de manière à limiter les impacts de l'activité humaine sur les écosystèmes.
5: Alors là, on est sur quelque chose d'une démarche très individuelle, mais il y a quand même une dimension collective. On sait que si vraiment le bilan carbone de tous les Français était bon, on ne réduirait que de 25%. Il y a quand même il y a un système peut-être aussi à changer. Tu as fait de la politique. Il y a rien à changer à ce niveau-là ou tu es complètement résigné ?
6: Il est évident que nous sommes dans un système qu'on appelle, qu'on devrait d'ailleurs chaque fois rappeler, qui s'appelle le système capitaliste, qui est basé sur l'hyperconsommation et qui est cause majoritaire de toute la chaîne des événements qui nous entraîne vers la catastrophe. Donc, alors je me définis plus comme marxien que comme marxiste.
5: Quelle est la différence? Je ne connaissais pas marxien. Quelle est la différence entre marxien et marxiste?
6: Marxien, ça veut dire que je reprends totalement à mon compte l'analyse que Marx fait des rapports de force dans la société. Mais en revanche, ne se prononce pas sur les solutions que les marxistes ont ensuite mises en œuvre, y compris les pires abominations qu'on a pu connaître à travers des pays comme l'URSS, etc. Quoi, voilà.
5: Toi qui as ce passé, ce vieux passé militant, si tu ne devais en garder qu'un, lesquels tu aimerais partager avec les auditeurs ?
6: Celui que, disons, qui a été au sens propre le vrai combat au sens oui propre, c'est-à-dire y compris dans les rapports avec les forces de l'ordre, ça a été le combat antinucléaire. C'est aussi celui qui, dans mon passé, laisse les traces les plus ambiguës, dans la mesure où ma position, si elle n'a pas évolué sur le fond, c'est-à-dire je continue de considérer que le nucléaire est dangereux à la fois en termes de santé publique, s'il est mal géré, mais aussi par rapport à la démocratie, dans la mesure où une gestion d'État de la ressource et une exclusivité de la production d'énergie à travers le nucléaire, ben c'est très antidémocratique. Mais la question climatique, la question de la décarbonation fait que, petit à petit, évidemment, et ne serait-ce que pour la perspective d'une transition, c'est peut-être illusoire, mais en tout cas, on est confronté aujourd'hui à ce besoin de manière à décarboner. Bon, il y avait à l'époque, je vivais dans la vallée du Rhône, donc ça a été contre la construction de la centrale de Cruas. Ça a été aussi, surtout, le surrégénérateur de Creys-Malville, où j'ai eu la malchance d'ailleurs de me trouver très proche d'un des militants qui ont été tués, où il y avait véritablement, et c'est là qu'on voit d'ailleurs, je reviens à cette question démocratique, comment l'État, quand son autorité est contestée, est capable de la barbarie policière la plus violente, quoi.
5: Quelle évolution tu as vu entre un militant écologiste des années 60 et un militant écologiste d'aujourd'hui? Qu'est-ce que tu as vu comme changement dans la démarche et dans l'action de ces personnes?
6: Je me souviens, au moment des grosses manifs antinucléaires, il y avait beaucoup de rigolade, il y avait beaucoup d'optimisme, on était sûr de gagner d'ailleurs, on était certain que le monde des années à venir allait être beaucoup mieux que celui d'où on sortait, alors qu'aujourd'hui, évidemment, l'éco-scepticisme, je crois qu'il y a un autre terme, ou pessimisme, où l'éco-anxiété ont énormément gagné. Il n'y a plus beaucoup de place pour la rigolade. Et moi, j'ai retrouvé récemment, tu vois, c'est rigolo, j'ai retrouvé une photo de moi dans une manif à Naussac. C'était pour protester contre des créations de barrages qui étaient destinées justement au refroidissement de centrales nucléaires. On avait sur la chemise, j'en ai revu la photo, on avait un petit macaron, c'était le groupe pour la défense des arbres fruitiers. Et je veux dire qu'il y avait une dimension poétique. Voilà, on mettait du poétique dans le politique. Et on croyait aux vertus du poétique dans le politique. Or aujourd'hui, mais peut-être que ça va aussi avec... alors là, c'est le bouquiniste qui a des considérations, enfin le bouquiniste et l'artiste, qui ont des considérations pessimistes. Il y a un tel phénomène de déculturation générale que le poétique, je crains bien que plus personne ne sache ce que c'est, en dehors de quelques rengaines de l'industrie du show business, quoi.
5: Est-ce que tu as l'impression, pas certains l'ont, moi le premier, que les écologistes ont tué l'écologie parfois à être enfermés entre eux, à pas avoir été peut-être du coup un moine soldat aussi, enfin un soldat en tout cas de l'écologie dans d'autres lieux. Est-ce qu'il y a quelque chose qui a eu de raté dans toutes ces années militantes, dans ce militantisme écolo?
6: Oui, alors le bilan que moi j'en tire, et c'est valable pour encore la vie actuelle, c'est d'abord la pratique de l'entre-soi. C'est vrai que quand vous avez 20 ans, après tout, vous cherchez avant tout à être heureux avec des gens qui vous ressemblent. Mais finalement, quand le bilan, c'est que vous n'avez pas beaucoup fait changer les choses, vous vous rendez compte que tout simplement, politiquement, pour faire bouger, il faut arriver à toucher d'autres couche de la population, il faut faire bouger les consciences sur un plan général. Et du coup, cet entre-soi qui se caractérise encore aujourd'hui beaucoup à travers un tas de pratiques, que les anti-écolos qualifient de bobos d'ailleurs, si vous voulez, moi je suis pas très loin de partager cette réticence sur pas mal de points. La façon de s'en prendre au chef-d'œuvre de la peinture ou de l'architecture, enfin au chef-d'œuvre culturel, en balançant des bols de soupe, moi je comprends très bien le symbole qu'il y a là-dedans. Mais est-ce que ceux qui font ça se sont posé la question de savoir si tout le monde est apte à le comprendre, ce symbole ? Eh bien, je crois que non, pas du tout.
5: Toi qui es entouré de livres, quel est celui qui te semble le plus essentiel quand on veut parler d'écologie?
6: Oui, le livre fondateur pour beaucoup de gens de leur prise de conscience écolo, en tout cas de la découverte de l'écologie à travers un livre, c'est évidemment Henry David Thoreau, à travers « La vie ou ma vie dans les bois », je ne me souviens plus précisément, et puis le concept de désobéissance civile.
5: Alors, Thoreau, qu'on écrit Thoreau. Merci Jean-Marc Luce, et bon vent à toi.
6: Merci.
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0: Au départ, la dame Katia m'a dit qu'il n'y avait pas de place, tellement qu'il y avait plein de monde. Je me suis retourné à Toulouse encore, là où je dormais, là où je passais toute ma journée. Je suis allé là-bas avec mon sac parce que je ne connaissais personne. Je l'appelais matin, midi, soir, jour, chaque jour, je l'appelais. Elle me disait, courage, il n'y a pas de place, courage, courage. Un bon jour, et elle m'a appelé, elle m'a dit, viens, on a de la place pour vous maintenant.
1: Oui. Bonjour.
2: Bonjour.
1: Bonjour. Vous êtes venu pour la permanence?
2: Oui. Bah ouais, on a vu la fourbe, donc oui. Vous receviez les gens,
1: trop bien.
2: Un peu le lieu, voir comment ça fonctionnait et tout ça. Donc,
1: Eh bien, bienvenue, je vous en prie, prenez une chaise et installez-vous. Oui.
0: Tout le monde m'appelle chez moi Nabi, mais mon vrai nom c'est Nabila Moussa Camara. Je suis guinéen d'origine, guinéen de Conakry. Et c'est l'entre-deux qui a tendu la main et qui m'a hébergé, nourri et qui m'a pris soin.
3: Entre deux rives, de Marie Cheneval.
4: Un jour, je suis tombée sur Mamadou Diallo, le premier mineur. Et de là, il s'en est suivi plusieurs mineurs, 2, 3, 4, 8. Et donc, à ce moment-là, j'ai parlé à une amie. Et on en a conclu qu'il fallait faire quelque chose, quoi. Donc, elle a hébergé aussi. Puis, avec une troisième amie, on a décidé de monter une association qui s'appelle l'Entre-deux.
1: On accueille une vingtaine de personnes qui sont des personnes, des mineurs exilés. Donc, c'est des personnes... qui sont, quand on est mineur étranger et qu'on arrive en France, on passe par un centre d'évaluation qui va évaluer si oui ou non on est mineur. Et là, je vais être très subjective et donner mon avis selon des critères, somme toute, très aléatoires.
2: Et selon un peu aussi les politiques des départements et tout ça.
1: Complètement. Et du coup, il y a un centre d'évaluation comme dans tout département dans le Tarn qui est à Albi. Et donc les personnes sont obligées de passer par là. Et là, on va évaluer si oui ou non, selon eux, ils sont mineurs. Et une majorité de ces personnes sont remises dehors et en disant on n'a pas assez d'éléments où on estime que t'es majeur, salut. Ouais. C'est à ce moment-là que ces personnes vont contacter des associations comme la nôtre pour dire en fait, moi je suis mineur, on m'a mis dehors, comment je peux faire? Et donc du coup, nous, on va accueillir ces personnes du moment où elles sont dehors, elles ont besoin d'une solution. Jusqu'au moment où en fait, on va les accompagner à faire leur recours juridique où la juge des enfants va évaluer que ces personnes sont mineures et donc les placer auprès de l'aide sociale à l'enfance. Mmh. Du coup, nous, on accueille des personnes entre... Les chiffres ont changé, c'est de plus en plus la merde. J'ai envie de dire 6 mois minimum. Ce qui est ça, c'est si ton dossier va bien. En vrai, c'est en moyenne 9 mois. Jusqu'à si c'est un peu plus compliqué parce que il faut faire venir les papiers, que ça met du temps, parce que c'est au pays, c'est compliqué, c'est dans un ville. Enfin bon, il y a 12 milliards de raisons qui font que ça peut être plus compliqué. Et du coup, ça peut aller jusqu'à 1 an et demi, 2 ans.
0: Le voyage, ça a été très, très, très pénible de mon côté parce que j'ai vécu des choses horribles, terribles même, je dirais, comme ça, parce que moi, j'ai emprunté la route qu'on appelle la route de la mort, le désert. Je suis quitté chez moi avec un de mes oncles. Il m'a dit, viens, comme ton père est malade, ton père il est à Kindia, on va aller voir ton père. C'est comme ça que le voyage a commencé.
4: Concrètement, je prenais un jeune qui était à la rue, mais en fait, c'était beaucoup plus que ça. En fait, je prenais un jeune qui avait déjà été très malheureux dans son pays, dans sa famille, et qui avait été très peu à l'école, qui avait fait une traversée du désert absolument horrible, qui s'était perdu sur le bateau pour traverser la Méditerranée. Le capitaine du bateau n'était pas un capitaine et il ne savait pas naviguer, donc ils ont tourné en rond plusieurs fois. Voilà, ils étaient perdus. Ils ont été sauvés par, heureusement, ces bateaux Croix-Rouge. Et une grande amitié est née à partir de ce jour.
0: Il m'a pris sur sa moto, on est allé jusqu'à un certain moment. On est descendu, il a donné la moto à une personne. Moi, je pensais que oui, la personne gardait la moto. Et sur le coup, j'ai vu que ouais, réellement, la personne là lui donnait l'argent. J'ai dit, ah, mon oncle, qu'est-ce que tu fais comme ça? Il a dit, non, suis-moi. Et tu te tais, on va aller au village, tu vas aller voir ton père, parce que c'est ton père qui m'a chargé de venir te prendre. Et on va aller, tu vas faire un peu de vacances là-bas. C'est comme ça que ça a commencé. Le voyage a commencé.
2: Que du coup, vous, que là, quand les jeunes arrivent généralement chez vous, ils sont quand même passés du coup par soit le foyer départemental, soit des mecs qui les ont reçus.
1: Ils sont obligés de passer par un centre d'évaluation. On peut pas nous, enfin, ils sont obligés de passer par la police puis par le centre d'évaluation. On peut pas nous prendre, saisir directement. Enfin, tu vois, il faut que l'État.
2: Ils sont pas passés par la case des foyers départementaux et mecs, ça va pas forcément quoi.
1: Ils ont pas été reconnus. Non, non, ils passent vraiment par. Je viens d'arriver en France, je suis mineur. Donc soit ils se pointent à la police, soit je sais pas où, mais en tout cas, et donc on va les amener dans ce centre d'évaluation en disant t'es obligé de passer par là pour qu'on te, pour que c'est les départements ont cette charge étatique en fait, pour que donc on décide si oui ou non l'État français va prendre ta charge. Et une fois qu'ils sont dehors, c'est là qu'ils nous disent ils ont dit non, qu'est-ce que je fais, et que là il y a recours auprès de la justice.
2: Puisque après du coup là c'est une OQTF qui est posée.
1: Non, c'est qu'est-ce qui est écrit sur leur papier de refus. Il y a écrit que c'est pas reconnu la minorité de l'intéressé et que maintenant tente autre chose, mon grand. Mais en tout cas, ta minorité, ça n'a pas été reconnu, quoi. Et que si t'as envie de faire d'autres démarches, libre à toi de faire d'autres démarches. Mais il n'y a pas d'OQTF.
2: Il
1: n'y
2: a pas d'OQTF.
1: Non, okay. C'est vraiment. Ils sont dans ce centre pour dire mineur ou pas mineur.
4: Si le Daomi décrète que non, ils ne sont pas mineurs, à ce moment-là, ils sont mis à la rue et totalement délaissés. Et n'ont plus aucun droit, plus aucun statut. Alors ils rentrent en contact avec nous, nous sommes deux, trois personnes où ils ont notre numéro, le numéro tourne. Puis les connaissances, puis maintenant ça fait 6 ans que l'association existe, donc voilà, le téléphone arabe marche, quoi, hein, il se passe notre numéro. Puis ensuite, nous sommes plusieurs familles hein, où on les héberge gratuitement, bénévolement.
5: You are providing a place to sleep, you are providing food, you are helping us to entertain, so that is enough for me, I don't have anything to say.
6: Okay. You don't want more?
5: If it is more, okay, but I wouldn't ask anything more. Like, whatever I'm getting, it's already enough. It's all, you are doing too much for me. Even I'm nothing to you, but still. So I think it's okay for me.
6: Okay. Il dit que dans l'association, on lui donne un toit sur la tête, de quoi manger, de quoi aller à l'école, et que ça lui suffit, et qu'il a, il demande rien de plus. Et je lui dis, t'as besoin de rien de plus? Il dit, si, j'ai besoin de plus. Et si ça arrive, c'est tant mieux. Mais ça, ça suffit déjà comme ça.
0: On est allé jusqu'à la gare. Et il a acheté 2 billets de voiture pour nous. Là-bas, direction direct Mali. C'était comme ça. Il m'a dit, rien ne va t'arriver. Suis-moi et t'inquiète. Je suis là et fais-moi confiance. C'est comme ça qu'on est sorti.
1: On utilisait beaucoup ce terme avant, qu'on n'utilise plus trop, mais que c'est des personnes sans statut. C'est des personnes qui rentrent dans aucune case. Et c'est aussi, c'est ça la difficulté, c'est que c'est aussi pour ça. Enfin, comme c'est des personnes sans statut, ils sont à la charge de personne en fait. Enfin, ni l'État, ni le département, ni personne en fait s'occupe de ces personnes. C'est genre, on vous a déjà dit non pour ça, maintenant trouvez une autre raison d'être dans une case dans ce pays, tu vois. C'est parce que c'est ça, sur leur feuille de refus, on leur dit vous n'êtes pas mineur, maintenant tentez autre chose. Je sais pas, tentez une demande d'asile, tentez ci, tentez mi, inscrivez-vous dans autre chose, mais du coup. Mais eux disent, mais je vais m'inscrire dans rien d'autre, je suis mineur en fait, j'ai besoin d'être reconnu mineur. Et du coup, eh ben, pendant tout ce laps de temps de défense, ils sont dans aucune case, donc ils n'ont pas de statut, donc il n'y a personne en France dans les institutions qui s'occupent d'eux. Et c'est pour ça que en fait, ces personnes ne sont soutenues que par les citoyens et citoyennes et les associations.
0: J'avais très mal au corps parce que je ne savais pas là où je partais. Je ne savais pas qu'est-ce qui allait nous arriver. Parce que, je vous dis la vérité, hein, la route que moi et mon oncle on a pris là, même si on me dit quoi maintenant là, d'aller reprendre la route là, je préfère mourir que de reprendre la route là. Parce que, je vous redis encore, c'est une route pénible, vraiment pénible. Toutes les personnes qui ont passé là-bas psychologiquement, personne n'est prêt. Arrivé au Mali là-bas, il m'a dit, ouais, je vais essayer de voir un ami ici qui m'a contacté, qu'il veut aller avec nous. J'ai dit, où? Aller où? Où? Quoi? Tu m'as dit, on part à Kindia. À Kindia, on est où comme ça? Je suis là, j'entends les gens que je ne comprends même pas leur langue. Ils parlent Bambara, tandis que moi, je suis Soussou. Dans mon pays, on parle Soussou, Malinké, Poula. Mais ici, là, je comprends Kédal. On est où comme ça? Il m'a dit, c'est là-bas, il m'a dit directement que ouais, on est au Mali. J'ai dit, Mali? Tu me dis, on part à Kindia et toi, tu es là à me dire, Mali, c'est impossible, retournez-nous. Il faut qu'on se retourne. Il a dit, non, c'est impossible. C'est impossible maintenant.
4: La traversée ne se fait jamais seule, toujours en groupe, soit avec des amis, un oncle, des connaissances faites sur la route. Puis ensuite, arrivés en Europe, souvent ils ont chacun leur idée. Certains veulent aller à Paris, l'autre à Toulouse, le troisième à Albi. Donc là, ils se séparent. Donc ils sont effectivement seuls, généralement seuls, mais comme toute personne, comme nous, si Français, on est en pays étranger, on va automatiquement se diriger vers d'autres Français.
0: L'histoire vraie, c'est la route pénible là que je vous dis. Mali maintenant, on est resté là-bas quelque temps. Il y avait des gens qui venaient, leur tête était, je dirais pas cagoulée, mais il y avait quelque sorte de foulard qui était sur leur tête, c'est les yeux seulement qu'on voyait. On nous a mis dans un truc de furgonnette comme ça. On dirait des sardines. On nous a fait embarquer, on dirait des sardines. Là-bas, on a fait un jour et quelques dans ce pick-up-là. On nous a fait descendre dans un coin où il y avait seulement du sable, le désert. Waouh! C'est là-bas que j'ai commencé à voir des morts, des cadavres. Des cadavres qui étaient là. Ah ouais! Une personne sans vie. J'ai commencé à trembler. J'ai commencé à appeler ma maman de gauche à droite, mon père. J'ai dit, je vais mourir ici, là, je ne peux plus maintenant. Mon oncle a dit, quand tu cries ici, tu auras soif et lorsque tu auras soif, tu vas mourir. Mais il disait ça dans notre langue. Et il disait, arrête de crier. Bye, bye, vas-y. Ongré. J'ai dit, Ongré, où? Où? Comment? On va aller nulle part. Ici, là, c'est le désert, tu vois pas? Là-bas, maintenant, il m'a pris la main, il m'a dit, allons. On a marché des jours. Il n'y avait pas de manger, c'était du biscuit seulement qu'on mangeait, durant combien de jours? Biscuit et un peu d'eau comme ça, que lui-même il a caché dans son pull. Et à un certain moment, j'avais soif. Je pensais même que j'allais mourir. Soif de ouf. Yes. Certains qui buvaient leur pipi même, tellement qu'il y avait de... C'était pénible, c'était vraiment pénible. Je souhaite ça à aucune personne de cette terre-là, de venir sur cette route-là. Ben ouais. Mais je dirais, moi, parce que moi, sous croyant, je dirais que ouais, c'est Dieu seulement qui m'a sauvé. Là-bas, on a pu s'en sortir et on est venu jusqu'à Algérie. Algérie, maintenant, il a commencé à se démerder dans le chantier. On dormait dans une maison non achevée la nuit.
1: Il y a cette maison, qui est la maison de l'association, qui s'appelle la Maison Blanche. Elle a été rebaptisée par les premières personnes qu'on a accueillies en 2019, la Maison Blanche, qui accueille 5 personnes. Et c'est aussi là où il y a nos bureaux, où il y a un ordi et on peut bosser. Voilà. Il y a des combles tout là-haut qu'on doit réaménager, mais où on peut faire des réunions et qui sont un peu... Voilà. Et ce salon ici, c'est l'accueil de jour, c'est-à-dire que comme il y a d'autres personnes qui sont hébergées dans des familles dans les campagnes aux alentours, et ben si tu as besoin de venir à Gaillac et de zoner un peu, ou que tu attends, je sais pas, qu'on te remonte chez toi, ou que je sais pas, tu peux venir ici.
7: Je m'appelle Mamadou, j'habite à Gaillac, je suis à Maison Blanche, avec des camarades. Nous sommes 5 personnes à la Maison Blanche, du coup, un Malien avec 4 Guinéens. Ben, c'est la famille aussi.
8: Moi, c'est Sylla. J'habite à Gaillac. Je suis à la Maison Blanche avec les 4 amis. Et nous sommes dans une situation qui n'est pas du tout facile.
9: Je m'appelle Touré Mohamed, j'habite à Gaillac, à la Maison Blanche. Pour être à la Maison Blanche, il faut passer dans une famille d'abord. Pour te connaître un peu, comment tu te comportes. Après, ici, tu es autonome, on te fait envoyer à la Maison Blanche.
8: C'est une maison qui appartient à toute l'association. Même avec les jeunes qui sont confirmés, ils peuvent venir nous rendre visite ici. Et il y a des autres jeunes qui sont dans les autres... dans les autres familles d'accueil. Des fois aussi, ils viennent ici nous rendre visite. En même temps, ils viennent ici encore pour rester un peu et puis pour partir au foot dans les week-ends. Et les bénévoles aussi viennent ici pour prendre des temps en plus et faire les réunions. Oui. Et en plus, on est à la Maison Blanche. Je crois que nous sommes tous à l'école. Donc, il y a le soutien scolaire. Ce n'est pas du tout mal, mais on attend encore la confirmation, comme les autres jeunes qui nous ont quittés. Mais ça va un peu. Oui.
7: On est organisé, on se donne des coups de main et on a un budget pour faire les courses chaque week-end. On prépare à manger, on prépare le mafé, oui.
9: Mais chaque semaine, l'association nous donne 120 euros pour les courses. Après, les affaires de l'école, on ne parle pas de ça, la cantine, l'argent pour les trajets aussi. Vraiment, l'association nous aide. Beaucoup, beaucoup de choses, mais moi, c'est ça.
7: Oui, c'est nous qui sommes responsables de la Maison Blanche. C'est nous qui sommes responsables de la Maison Blanche.
10: And after Mamadou said, can we respect each other, respect the world of people saying me, respect, if you say you do something, you do something, help each other and everything.
5: Okay. And now he wants to say, can we like go for travel anywhere once, in 6 months or 3 months, if it is possible, like...
10: And travel in travel, France?
5: Yeah, in France, like far from...
10: In vacation.
5: Oui, holiday. Like vacation holiday.
10: il dit, pour faire ensemble, on pourrait partir en vacances ensemble et aller visiter un autre endroit en France, comme on a fait l'année dernière dans les Pyrénées.
7: Je suis venu avec toi, mon frère, on a parti beaucoup de vacances.
10: He said we already did that, oh. And you are too late because we did it, okay. But we can do it again.
5: Okay.
7: Pour aller voir la neige.
2: Oui, moi aussi, j'aimerais ça.
7: Moi, j'ai envie de voir la neige, quoi.
11: La neige.
10: Ah, tu as envie de voir la neige.
11: Ah ouais, ça je voulais écrire quand même.
10: Je l'ai noté, oui. À la neige.
7: J'ai jamais vu ça d'abord.
2: J'ai vu la neige.
7: Hein? Non, je n'ai jamais vu la neige d'abord.
6: Bon, c'est 2 ans. 2 ans, tu vois la neige.
10: Faut que ça dure. Pour voir la neige, il faut que ça dure.
7: C'est fini. Ou neige là, c'est fini.
11: Non, il y a de la neige maintenant, encore. Pas très loin d'ici.
10: Ouais. En fait, en France, il y a de la neige dans les endroits un peu plus en montagne. Et nous, on n'est pas trop en montagne, on est un peu dans le sud, donc il n'y a pas trop de neige. Mais il y a des endroits en France où c'est la montagne et où il fait plus froid et où il y a encore de la neige.
6: Moi, je voudrais proposer davantage rejoindre ce que vous disiez, partir en vacances. Alors, moi, je pensais plus à quelque chose de plus précis, c'est-à-dire qu'à chaque fois qu'il y a un nouveau qui arrive, on fait une sortie ensemble, tous ensemble. On accueille la personne qui arrive. On va à un concert, on fait une journée jeu, on va à la piscine, on va au cinéma. Mais en tout cas, on fait un moment où on intègre la personne dans l'association par un moment sympa. Apprendre à se connaître plutôt que apprendre directement à vous aider et rentrer dans le vif du sujet, l'avocat, la santé, l'école. Mais déjà, apprendre à se connaître, discuter, échanger, libérer la parole.
12: Est-ce que je peux vous interrompre une seconde pour vous demander si vous voulez du thé?
7: Oui.
6: Moi, je veux bien. Ouais,
7: c'est tellement une détache ici d'abord.
6: Et du coup...
12: Yes.
0: On marchait. Un marché sans fin même, je peux dire comme ça. Et arrivé au Maroc... Il m'a donné à une femme Soussou. Et la femme là était chez nous, qui était dans le même pays que nous, la Guinée-Conakry. Il m'a confié à la dame là. La dame là aussi vendait du riz au Maroc. Et la dame là avait eu un enfant, une petite fille. Et lorsque la dame là vendait le riz, c'est moi qui s'occupais. J'étais devenu babysitter, on peut dire comme ça. C'est moi qui s'occupais de la petite. J'ai pris la petite là comme ma propre petite soeur. Et là-bas, on est resté quelques mois, quelques semaines, je peux dire comme ça, quelques semaines. Et il m'a dit, Nabi, j'ai dit oui, mon oncle. Il m'a dit, ici, c'est bon pour toi. J'ai dit non, moi, je veux me retourner. Parce que moi, je ne connais personne ici, sauf la dame. Là, la dame aussi, elle s'est occupée de moi, mais moi, je veux toujours aller voir mon père.
2: Cette maison, du coup, elle appartient à qui ? À l'assaut, à un particulier ?
1: Eh bien, quand on a monté l'assaut en 2019, on n'avait pas assez de place pour héberger des personnes. Du coup, il y a deux bénévoles de l'assaut qui ont mis leurs économies bout à bout pour acheter cette maison. On l'a un peu retapé vite fait. Et on a accueilli des personnes dedans. Donc, cette maison, jusqu'à. Elle était à des propriétaires privés qui l'avaient acheté pour l'assaut. Et en fait, on a rejoint il y a 2 ans un fonds de dotation qui le but de ce fonds de dotation est d'acquérir des biens pour qu'ils rentrent dans le commun en fait et que ça soit à l'usage de tous et toutes. Et du coup il y a 7 lieux en France qui sont dans ce fonds de dotation dont nous, et du coup on a créé une association d'usagères des lieux pour rejoindre ce fonds. Et dans les statuts de cette association, on a mis que donc cette maison, si l'entre-deux ne l'utilise plus, elle doit être redistribuée à un collectif, une asso, une structure, peu importe, de personnes qui donnent accès au logement à des personnes qui n'ont pas accès au logement. Donc cette maison ne pourra plus jamais retourner sur le marché spéculatif. Le fonds de dotation est un fonds de dotation qui ne peut pas remettre en vente, c'est protégé pour le bien commun. L'association qui gère ce fonds, c'est toutes les associations des lieux, c'est-à-dire qu'il y a 2 de chez nous, 2 des 6 autres lieux, on est une association qui gère ce fonds. Et du coup, pour faire ça, on a levé des fonds, donc c'était 50 000 pour racheter la maison, on a levé 50 000 euros, que ça y est, on a là depuis quelques mois, et du coup, on va passer chez le notaire pour signer, et cette maison va être une propriété d'usage, en fait, elle est sortie du marché spéculatif et elle est protégée.
2: Chouette,
1: ouais, c'est très chouette. Et du coup, à partir de ce moment-là, on va pouvoir faire un peu plus de travaux parce qu'on va chercher un peu plus de sous et d'aide. Parce que pour l'instant, on ne pouvait pas avoir d'aide puisque ça enrichissait un propriétaire privé. Du coup, maintenant, on va pouvoir un peu, tu vois, tous ces trucs d'isolation, refaire les fenêtres, aller chercher des sous pour que cette maison elle ait un peu plus de gueule, quoi. Voilà.
0: Il m'a dit, tu vois là-bas, là, c'est l'Europe. J'ai dit, l'Europe, c'est quoi l'Europe? Il m'a dit, la France. J'ai dit, ouais, lorsque moi j'étais tout petit, lorsqu'on jouait sur la route, les gens me parlaient de la France. Quand même, j'entends le nom, la France, je ne connais pas. Il m'a dit, là-bas, là, c'est la France. Je vais t'embarquer, tu vas aller là-bas, tu vas aller jouer au foot. Tellement que moi aussi, j'aimais le foot. J'ai dit, ah, lorsque je vais aller là-bas, est-ce que mon père aussi va venir me trouver là-bas? Il m'a dit, vas-y, je vais me retourner. Sinon, on va aller ensemble. Moi, je vais me retourner. Je vais aller dire à ton père que tu es en France. Tu vas aller jouer là-bas. J'ai dit, tu es sûr et certain que tu vas m'aider et tu vas amener mon père jusqu'ici? Il m'a dit oui. Il m'a donné un faux espoir.
1: En fait, le truc dans cette association qui est compliqué aussi des fois, et c'est parce que c'est pas notre travail, que c'est ça qu'on a expliqué, que on fait ensemble. Donc la question, comment on fait davantage ensemble? On fait ensemble. Et par exemple, il y a des garçons qui vivent à la Maison Blanche, il y a des garçons qui vivent chez Katia, toi tu vis à la Ramaille, moi il y a des garçons qui vivent chez moi dans un petit village qui est à 15 minutes de Gaillac. Et des fois on peut pas faire tout ensemble, parce que c'est beaucoup d'organisation. Ça veut dire s'appeler, et que on a tous des vies, on a tous, et s'organiser à 30, ça prend beaucoup de temps et d'énergie.
13: C'est moi aussi, c'est pas lié.
1: Ouais.
13: Moi aussi, c'est là, je
14: suis parti.
1: Mais c'est parce qu'il faut trouver, tu vois, si par exemple.
13: C'est là, je parle pas trop dans les vocales, parce que ce qu'on écrit là-bas, moi, je sais pas lire.
1: Ouais. Ah, mais on pourrait.
13: Si c'est vocal, bon, je comprends quoi.
1: Ah, peut-être que tu peux faire ça. Tu peux dire par message, excusez-moi, j'ai pas compris, est-ce qu'on peut me faire un vocal? Nous le rappeler. Tu peux demander des informations sur le groupe L'Entre-deux.
6: Et nous aussi, des fois, on ne met pas les informations parce qu'on sait qu'on n'a pas assez de voitures. Des fois, c'est petite organisation comme ça parce que tu dis, si je vais mettre sur le groupe et qu'il y a 20 personnes qui veulent venir, ça veut dire qu'en plus de ma voiture, il faut que je trouve 4 autres voitures. Et là, tout de suite, ça prend des proportions. Et du coup, c'est difficile des fois de tout organiser comme ça.
10: Est-ce que vous avez encore des réponses à noter ou on peut se rejoindre ici pour...
6: On arrive dans 30 secondes.
10: Ça marche, merci beaucoup.
7: Comment faire davantage ensemble l'entreprise ? Moi, j'aimerais aussi qu'on soit à la soutien scolaire, même si c'est 2 fois par semaine. On va à la révision 2 fois par la semaine. Par la semaine, une fois c'est petit.
6: D'accord. Alors,

0: Je sois prêt, je suis sûr et certain que tu peux y arriver. C'est là-bas que cette nouvelle vie aussi a commencé pour moi. On est allé jusqu'au bord, maintenant. Il y a eu de l'embuscade et la gendarmerie était là. Il y avait une sorte de pirogue qu'on appelle Jodiac. Il m'a jeté dans la main d'une personne que je ne connaissais même pas. Lui, on lui a attrapé, lui, il est tombé. On courait, j'étais dans sa main comme ça, on courait. Il est tombé, il m'a dit, vas-y, je vais te retrouver. Lui, il est tombé là-bas, automatiquement. Au bord de la mer, on m'a jeté dans le Jodiac. Et je pleurais, je criais de toutes mes forces. On a fait 2 jours. Troisième jour, maintenant, on est remonté sur le côté espagnol. Et le bateau est venu là-bas nous sauver. Jusque maintenant, là, je n'ai pas de nouvelles de mon oncle. Et ça me fait de la peine et ça me fait mal au corps. Dès que je parle de cela, les souvenirs me reviennent et ça me fait mal au corps. Ben ouais. Comme ça, je suis arrivé en Europe, le sol européen, là-bas en Espagne.
1: Parce que du coup, aujourd'hui, c'est quand même subventionné ou pas du tout?
2: Non, on a voulu, la première année, on a fait une formation sur comment on se positionnait pour notre financement. On s'était dit, ok, on veut bien jouer le jeu des subventions et aller voir un peu département, région, ville, sans pour autant que ça prenne tout notre temps de remplir ses dossiers de sub, etc. Et on va quand même jouer le jeu un peu. Et bien, on a joué le jeu. Et la ville n'est clairement pas de notre côté. Ouais. Et il nous a pas donné de thunes. Quand une élue de la ville à l'opposition a pointé du doigt qu'on était la seule association à pas avoir eu d'argent alors qu'ils avaient tous eu des thunes et que nous on en avait demandé. Ils ont tenu des propos injurieux et déplacés auprès de l'association en disant qu'ils mettraient même pas un chien dans cette maison et que tellement c'était insalubre quoi et que on mettait en danger les personnes qu'on accueillait à mélanger des ethnies différentes. Bon, tu vois, niveau quoi. Ouais. Donc voilà, on s'est pas battu plus que ça, à part juste leur dire que ces propos étaient injurieux et que c'était pas ok. Et au département, on a demandé des sous et on les a pas eus parce qu'ils nous ont dit que notre demande était non prioritaire. Et la personne qui suivait notre dossier en officieux nous a dit que sur le bureau des personnes qui choisissaient qui avait des subventions ou pas, il y avait la préf. Que du coup, ils ont dit, nous, ça ne nous arrange pas, en fait, de donner des thunes à des assos qui accompagnent des personnes qui, in fine, à la fin, vous nous demandez des titres de séjour à nous. Enfin, il y avait un truc un peu de, ça marche pas. Du coup, il nous a dit, en fait, en vrai, je pense que vous n'aurez pas de thunes. Et la région, peut-être que la région, on leur a pas demandé, mais c'est pas trop nos alliés non plus, quoi. Donc on n'a pas une subvention publique, on a un mécénat avec une fondation qui nous donne des sous tous les mois et un crowdfunding ouvert, un Hello Asso qui est ouvert à l'année où il y a des dons de particuliers et particulières. Et après on fait des événements, les garçons font à manger sur des événements pour qu'on gagne des thunes.
0: On est monté à Lanzarote. Lanzarote maintenant, et on est resté là-bas 3 jours et on voulait me faire garder là-bas. J'ai dit, moi je peux pas rester ici. Comme je comprends pas la langue espagnole, je peux pas rester ici. Et là-bas, c'est un ami aussi guinéen que j'ai suivi. On est venu, il m'a dit, il faut dire que tu n'es pas mineur. J'ai dit, je ne peux pas dire ça. Il m'a dit, ok, tu vas rester ici. Hein. J'ai dit, non, moi, je veux aller en France parce que c'est là-bas. Mon oncle a dit, il veut m'emmener.
2: Est-ce que vous avez des questions?
3: Au niveau juridique, donc les personnes qui sont au pôle juridique vont accompagner pour les titres, voir le juge des affaires familiales. C'est ça.
2: Et
3: reconnaître qu'ils sont mineurs ou...
2: En fait, du coup, il faut qu'on accompagne ces personnes à constituer un dossier pour que l'avocate puisse défendre du coup leur dossier auprès de la juge des enfants.

0: Du coup, ça va être s'assurer qu'ils ont leurs papiers, sinon les faire venir, être en lien avec l'avocate par rapport à toutes ces informations-là, être sûr que le dossier soit complet, les accompagner au rendez-vous, faire les demandes. Des fois, il y a, dépendamment des pays où on vient, il faut légaliser les papiers à telle ambassade ou monter à telle ambassade pour faire qu'elles puissent défendre au mieux leur dossier devant la juge des enfants, pour dire, en fait, l'avocate, quand elle va devant la juge des enfants, elle... Et en gros, le DAOMI, qui est le centre d'évaluation, va dire non, cette personne n'est pas mineure pour telle et telle raison. Elle va donner un rapport d'évaluation. Et l'avocate, elle va aller avec ce rapport d'évaluation, elle va dire à tel endroit, ça marche pas, ça je le démonte pour telle et telle raison. Là, ils ont dit ça, mais non, cette personne a tel papier, tel truc, tel machin.
1: Ok.
0: Voilà quoi.
1: Oui, c'est monter en gros le dossier pour après le donner à l'avocate qu'elle puisse le défendre.
0: C'est ça, et pour faire le recours du coup.
1: Oui. Okay.
0: Est-ce que vous venez d'où, du coup ?
2: De quel milieu ?
0: Enfin, qu'est-ce que vous faites dans la vie et tout ça, tout ça.
1: Moi, je suis juriste.
0: Ouais.
1: Donc, en droit pénal, droit de la famille et droit de l'environnement, je travaille en temps partiel dans deux structures. Et, mais j'ai pas j'ai pas de formation en droit des étrangers. Et donc, mais je peux me former dessus. Voilà, pour pouvoir aider ensuite. Donc ça m'intéresserait.
0: Ah bah ça serait incroyable.
3: Donc là-bas maintenant on est venu jusqu'à Las Palmas, Grand Canary. On nous a pris dans le vol. Dans le vol maintenant et on est venu jusqu'à Bayonne, la première ville de la France. À Bayonne maintenant, il y avait la Croix-Rouge qui était là, qui nous a dit qu'il ne pouvait nous garder que 3 jours, 72 heures. C'est là-bas maintenant que tout le cauchemar a commencé encore. Je ne connaissais personne en France. Personne, absolument personne. On est resté là-bas 3 jours. Le troisième jour, et la Croix-Rouge a dit mon frère, on ne peut pas garder les gens ici. Il faut que vous vous cherchiez. Parce qu'il y a plein de monde qui vient ici. Je suis sorti, j'ai regardé à gauche, j'ai regardé à droite, je n'avais pas de sous, je connaissais personne. J'ai dit waouh, là, tout a commencé encore. J'ai commencé à demander, à demander de l'aide. Mais en France, ici, tu appelles une personne qui ne te connaît pas, il est toujours pressé. Il dit non, désolé. C'est comme si je suis resté, j'ai commencé à pleurer. J'ai dit waouh, j'avais faim. Je suis allé encore retaper la porte du Croix-Rouge. Tant. Ouvrez-moi la porte. Sinon, je veux crier, je veux mourir. J'ai faim. Ils ont dit non, on ne peut plus maintenant. C'était 112 heures. J'ai pris le courage en deux mains et je suis venu. Il y avait un black malien qui était là-bas, qui m'a montré la garde-voiture. Je suis allé jusque là-bas. Je suis monté dans le train. Dire destination inconnue. J'ai dit là où le train va se garer, c'est là-bas où moi aussi je vais descendre.
4: Il y avait les questions de faire des rendez-vous plus réguliers avec l'avocate, je crois.
5: Oui.
4: Et faire des. Comment je me souviens plus comment vous l'avez noté.
5: Vous voulez, j'ai lu la réponse.
4: Oui, comme ça c'est plus clair.
5: Au niveau des questions, pourquoi tu as déposé tes documents une fois, ça prend du temps. On a écrit, il n'y a pas assez de Suisses. En plus, organiser des rencontres ou des réunions d'information juridique avec les bénévoles et les élus. Et renforcer les liens avec les avocats.
4: D'accord.
6: Mais moi j'ai une question.
4: Oui.
6: Pourquoi on dit qu'il n'y a pas assez de Suisses?
4: Est-ce que vous êtes d'accord avec ça? Il n'y a pas assez de juges et pourquoi on dit ça?
7: C'est pas une histoire, il n'y a pas assez de juges.
8: Ah, ça, moi, je peux répondre à la question. Bah, là, en tout cas, dans le Tarn, les avocats le disent, c'est que il y a 300 dossiers pour une juge. Dans les autres départements, il y a pour 300 dossiers, il y a deux juges. Donc c'est sûr que là, en ce moment, dans le Tarn, il y a un manque de juges.
4: Ok. Il y a deux fois moins de juges que pour le même nombre de dossiers que dans d'autres départements. Est-ce que l'entre-deux peut faire quelque chose pour ça?
7: Je ne comprends pas ça, c'est au département.
4: C'est au département? Oui.
9: Il n'y a pas assez de juges. Après, moi, je suis un peu d'accord avec Adama. Je n'aime pas trop la manière qu'ils ont de travailler.
4: D'accord.
2: Et je ne sais pas si l'entre-deux peut faire quelque chose pour ça, mais ensemble, on pourrait protester contre ça. On pourrait dire qu'on n'est pas d'accord. On pourrait avoir des discussions ensemble pour que les bénévoles, on comprenne mieux comment ça se passe la loi en France et que vous aussi, vous compreniez mieux comment ça se... On pourrait faire des moments de discussion pour comprendre, comme vous avez proposé, sur comment ça se passe. Et peut-être que si on n'est pas d'accord sur comment ça se passe, s'organiser pour protester contre ça. Parce que y a d'autres endroits en France où il y a des personnes dans votre situation. Il y a plein d'associations comme l'Entre-deux partout en France. Et ces associations, en ce moment, elles essayent de s'organiser ensemble, pour protester ensemble, pour dire qu'elles ne sont pas d'accord. Ça, par exemple, c'est des choses dont on pourrait discuter ensemble pour savoir comment on peut un peu reprendre le pouvoir, ou du moins dire qu'on n'est pas d'accord avec ça, se faire visible, quoi. Nous, à l'Entre-deux, j'ai l'impression qu'on vit un peu dans notre coin comme ça, que les gens ne voient pas assez, en fait, ce qui se passe.
4: Donc, sur cette question, on se dit... Il y a des chiffres qui nous montrent qu'il y a potentiellement moins de juges qu'ailleurs en France. On se dit peut-être leur manière de travailler n'est pas bonne, c'est pour ça aussi que ça n'avance pas. Et on nous dit qu'il y a d'autres endroits en France où les gens essaient de discuter de ces questions-là, et peut-être on pourrait le faire nous aussi. Est-ce que vous êtes d'accord avec ça? Est-ce que vous n'êtes pas d'accord? Est-ce que vous avez quelque chose à me dire?
9: Juste pour ajouter, il y avait l'idée de s'organiser par rapport à ça, mais aussi prendre du temps ensemble pour expliquer. Parce qu'on s'est dit que l'attente, c'est plus facile quand on comprend. Quand on sait à quoi s'attendre, on sait que ça va durer 6 mois, quand on attend sans savoir. Et donc prendre du temps pour expliquer et réexpliquer le chemin qu'il va y avoir avec tous les papiers. On ne prend pas assez de temps pour expliquer. Et faire un espace pour poser les questions, quand il y a des questions.
4: D'accord. Ouais. Il n'existe pas cet espace encore?
9: Quand on a discuté, c'était qu'il n'y avait pas assez de place pour poser ces questions-là.
4: Ah, ok, d'accord. Ok. Et qu'est-ce qu'on peut faire alors?
9: Voilà. C'est pour ça qu'on proposait la réunion juridique. Ok. Un thème juridique.
4: Est-ce qu'il y a des gens qui seraient intéressés pour faire ces réunions juridiques, pour y participer?
10: Oui.
4: Voyons, on peut se montrer. D'accord. Ok. Ça marche.
3: Le train est venu jusqu'à Toulouse. C'était son dernier escale. Je suis descendu. Je suis allé, je suis ressorti dans le train gars. J'ai vu du monde. J'ai dit waouh, c'est où comme ça? J'ai vu bleu, blanc, rouge. J'ai dit waouh, c'est la France. Mais c'est la France de où? De quoi? Moi, je ne connaissais personne. Là-bas aussi, je suis resté quelques semaines, presque un mois. Je suis venu, c'était l'été, il faisait très chaud. Donc, je dormais dans la gare de bus qui était à Toulouse, à côté. Là-bas, j'ai pris quelques cartons. Il y avait un coin là-bas que j'ai pris mon sac. J'allais déposer là-bas la nuit, je viens, je dors. Le matin, je repars chercher de la nourriture dans les poubelles, de foie, dans... des restaurants, j'allais comme ça de personne en personne pour aller manger. Et c'est comme ça, juste le Sénégalais, il est venu, il m'a vu, il m'a dit mon frère, moi je connais là où tu veux aller demander. Il m'a demandé mon âge, j'ai dit mon âge, il m'a dit je vais te donner l'adresse, tu vas aller jusque là-bas, on va t'accueillir, on va t'évaluer, comme ça, si tu as la chance, on va te.

0: 15 ans, 5 mois, 6 mois, comme ça, parce que maintenant, là, j'ai 16 ans, 2 mois. Moi, je suis né le 18 décembre 2008.
1: Il y a plusieurs choses qui se passent. Bon, la première, c'est que ça a été une stratégie pendant un temps, et je pense que ça l'est encore pour de faire perdre du temps aux gens, exprès. Déjà parce qu'il y a... C'est pas la même chose si t'es reconnu mineur avant tes 15 ans, c'est pas la même chose si t'es reconnu mineur avant tes 16 ans. Et c'est pas la même chose si t'es reconnu mineur après tes 16 ans. En gros, si t'es reconnu mineur avant tes 15 ans, à 18 ans, t'auras une carte nationale d'identité. Si t'es reconnu mineur avant tes 16 ans, de plein droit, tu as un titre de séjour vie privée familiale, qui à l'époque durait 3 ans, qui maintenant ne dure qu'un an, mais en tout cas, ce titre de séjour, tu peux tout faire. T'es pas obligé ou de travailler ou de faire des études ou quoi, ou qu'est-ce. Voilà, t'as le droit de rester là et tu fais bien ce que tu veux. Et si t'es reconnu après tes 16 ans, et ben, t'as rien. C'est juste qu'il faudra que tu fasses 6 mois de formation professionnalisante avant tes 18 ans. Afin d'avoir de plein droit un titre de séjour à tes 18 ans pour te permettre de rester sur le territoire, continuer tes études ou travailler. Mais en tout cas, tu n'auras ce titre de séjour pour rester que si tu as fait cette formation professionnalisante. On pourrait te refuser ce titre de séjour si tu n'as pas ces 6 mois de formation professionnalisante avant de demander ton titre de séjour. On te demande en fait d'être de la force de travail, une raison pour rester en France, quoi. Donc ça, c'est un des critères. Et du coup, faire perdre du temps, soit pour que du coup, bah, t'es de moins en moins de droits, soit que carrément t'es 18 ans, ça, les personnes qui les accompagnent juridiquement, elles sont au courant, donc on va forcer à des endroits. C'est quand tu vois l'âge des gens, tu dis, ok, là, en fait, ça c'est dit à la juge. Vous avez vu, il a tel âge à telle date, ça serait intéressant qu'il puisse vous voir avant. Donc ça, c'est quand même pris en compte. Tout ça pour dire que, en tout cas, si t'es reconnu mineur après tes 16 ans, il n'y a pas vraiment d'avantage à, alors qu'il y en a un avant tes 16 ans, il y en a un encore plus gros avant tes 15 ans. Du coup, il y a tout un intérêt de faire perdre du temps aux gens.
0: Je suis allé jusqu'à Albi. Albi, à la gare, j'ai demandé des gens, ils m'ont montré Daoumi. Je suis resté là-bas 3 semaines. Et la dame qui évoluait les gens là-bas, elle m'a dit que moi, je ne suis pas mineur et si je veux faire le recours, elle m'a donné le papier de recours. C'est comme ça maintenant directement et j'ai eu le numéro de la dame, Cathy, à l'entre-deux.
2: Et toi, du coup,
1: moi, je suis cuisinière dans la vie.
2: Ok.
1: Et je suis dans cet assaut depuis le début, je fais partie des personnes qui l'ont monté. Et je suis famille, bah, Yaya et Ibrahim qui sont rentrés là, ils sont des personnes qui vivent chez moi. D'accord. Du coup, je suis famille, hébergeante, et un peu ce rôle ouais, que je ne saurais pas trop définir, qui est prendre ce qui traîne, quoi. Ça appartient pas à une commission, je vais le récupérer, et puis ouais. Essayer de, ouais. Et puis un peu la mémoire du truc, tu vois, genre, voilà, je dirais ça. Ouais. Voilà.
2: Et t'as encore du jus,
1: voilà. Bah, plus trop.
2: Ouais.
1: Et c'est ça, c'est que ces derniers temps, ça fait longtemps qu'on n'a pas eu de force vive. Et je pense qu'il y a un endroit là, ça tire fort. Et en vrai, je pense que cet assaut, elle est super chouette. Et que, enfin, je pense qu'à des endroits là, on est un peu fatigué. Et du coup, peut-être qu'on a levé le pied sur des trucs en disant, bon, bah, c'est pas grave si ça se développe. Ça fait 4 ans qu'on voudrait qu'il y ait ce truc qui existe. Et ben, ça mettra peut-être 2 ans de plus. Et c'est ok, c'est pas grave. Enfin voilà, c'est un peu toutes ces réflexions quoi.
2: Ouais.
1: Mais en vrai c'est ouais c'est trop chouette. Et c'est vrai que le moment où tu te rends compte que ça te fait plus trop marrer et que ça t'épuise, tu te dis fais chier quoi, alors que. Enfin voilà. Et puis surtout, faut tenir parce qu'il y a du monde dehors.
0: Directement, la dame, elle m'a pris. On est allé à Albi encore pour aller faire un test. Un test pour connaître mon niveau d'études. Et là-bas, le lendemain, elle m'a appelé. Elle m'a dit, ah, t'as la chance. Hein. Là, on est allé faire un test. La dame a dit que ouais, tu peux faire le collège. Directement, on m'a inscrit au collège Albert Camus. C'est là-bas que je suis jusqu'à présent. Et elle m'a acheté tout, les fournitures scolaires, elle m'a mis à l'école, j'ai commencé à aller à l'école. Et Elle m'a dit d'amener mes dossiers qui prouvent que réellement je suis mineur. J'ai commencé à fournir, à appeler le pays. Le pays maintenant, on a fourni mes dossiers tels que acte de naissance sécurisé et le jugement supplétif, tant d'autres. Et c'est l'entre-deux aussi qui a fait ma carte consulaire. Et c'est comme ça mon recours a commencé.
1: C'est facile. Ça, c'est en quelle langue que tu parles?
2: Djula.
3: Moi, je me posais une question.
4: It's facile for you, but not for us.
2: Ça va.
3: Moi, je me posais on s'est posé souvent la question, on se demandait comment on fait, parce qu'il y a quand même beaucoup de monde dans les écoles, dans les lycées, dans les collèges. Pendant vos apprentissages, vos alternances, il y a des gens, des jeunes étudiants, où nous, les bénévoles, on ne sait pas comment les toucher, comment qu'ils apprennent à connaître votre situation. Parce que, enfin, moi, je trouve ça délicat, parce que vous allez dans votre école et vous n'avez peut-être pas envie de dire que vous venez d'arriver, que vous n'avez pas vos papiers, que vous êtes dans une situation peut-être irrégulière, ou que vous n'avez pas les moyens de vous habiller ou de manger et que vous étiez à la rue. Et c'est un peu compliqué de parler de cette situation quand on arrive en France, parce que du coup on est stigmatisé, on nous renvoie qu'en fait on n'a pas les moyens. Mais moi je trouvais ça quand même intéressant à un moment donné de pouvoir arriver à toucher les jeunes de votre âge, parce que souvent on est touché parce qu'une personne elle a le même âge que nous et elle vit la même chose que nous, et c'est plus facile en fait d'être dans la compassion, de se dire ah ben en fait on est deux ados, on a 15 ans, lui dort à la rue et moi j'habite dans un château, du coup comment je peux l'aider à venir vivre chez moi par exemple. Comment on fait pour que les jeunes dans vos écoles elles connaissent mieux la situation des jeunes mineurs isolés et comment on peut les toucher pour que eux-mêmes à leur tour ils puissent en parler et nous aider et vous aider directement? Donc voilà, je me posais cette question.
0: Elle me donnait tout, hein. Parce que je me souviens bien, lorsque je suis tombé malade, j'avais des maux de dents. Et elle m'a pris, elle m'a amené à Toulouse pour aller extraire mon dent. Et elle s'occupait bien de moi, on mangeait bien là-bas. Parce que on était au nombre de 6 personnes là-bas. Tout le monde dormait bien, mangeait bien, on s'amusait bien. On était un Malien, deux Maliens, trois Bangladesh, dont deux Guinéens, oui, si je me souviens bien. On était tous des garçons. Et on dormait bien, on s'amusait bien. J'ai commencé même à oublier mes tragédies et mes soucis qui étaient dans ma tête. Elle me rassurait, ouais, t'inquiète, tout va aller bien. T'inquiète, tu vas réussir, je sais que tu es courageux. Je suis sûr et certain, un jour, tu vas t'intégrer, tu vas t'habituer, tu vas oublier tes cauchemars qui se trouvent dans ta tête. C'est comme ça.
5: J'étais au courant des mineurs, bien entendu, mais pas plus que ça. Et à ce moment-là, j'ai eu la révélation. Moi, j'ai élevé mes nièces que j'ai adorées et qui ont grandi, qui sont parties. J'avais deux chambres de libre. Quand j'ai vu ces jeunes, j'ai dit « Ah ouais, et si c'était mes nièces qui étaient à Pétaouchnok, là-bas, à l'étranger? Et si elles étaient vraiment seules? Et est-ce que je ne serais pas heureuse que quelqu'un les prenne ?» Et à partir de là, je dis « Mais oui, moi, je ne peux pas laisser ces jeunes gens. Je ne peux pas, ce n'est pas possible. » Avec ce que j'ai, parce que par rapport à eux, j'ai tout, quoi. J'ai plein de choses, je suis riche. Je suis riche de plein de choses et je peux faire profiter. Et voilà, et depuis 6 ans, je fais profiter de ce que j'ai.
2: Là sur le territoire, elle est comment la politique du coup? C'est raide dans le Tarn?
1: Moi j'ai l'impression que je sais pas si c'est par rapport au fait. J'ai l'impression que dans les villes c'est l'enfer sur terre. Enfin, je veux dire, quand je vais à Toulouse, quand je vais à Marseille, quand je vais à Lyon, quand je vais à Grenoble, je rencontre d'autres gens et je me dis, mais ça a l'air horriblissime.
2: C'est un
1: endroit où j'ai l'impression que là, par exemple, nous, dans notre manière d'accueillir, c'est très familial. Enfin, tu vois, il y a vraiment un truc de... Bah oui, c'est familial, il n'y a pas... Et donc du coup, sur les assos d'accueil, etc., j'ai l'impression qu'il y a un peu un truc chouchou, même si, bah, du coup, on n'arrive pas à loger tout le monde et que les personnes, bah, du coup, elles vont aussi ailleurs. Sur la politique, non, c'est clairement pas nos alliés, ils sont tous de droite contre l'immigration, enfin, c'est vraiment... c'est naze, quoi. Mais, par exemple, pour la justice, pareil, mais je me dis, est-ce que c'est par rapport au nombre de personnes qui demandent à l'épi... Parce que, de ce que j'ai l'impression, dans les villes, c'est qu'il y a beaucoup de gens, il y a des burn-out de la justice, enfin, il y a un peu un truc de... Parce qu'il y a beaucoup de monde, les gens pâtissent du fait que la démographie est énorme. Et je me demande si dans le Tarn, il y a un peu un truc de protection de ça, parce qu'il y a moins, en fait, que dans les grosses villes. Et du coup, j'ai l'impression qu'on a des chiffres de reconnaissance de minorité qui sont chouettes. On voit là que ça perd un peu ces derniers temps et que c'est plus aussi fluide et évident que ça l'était avant. Mais j'ai l'impression que c'est quand même moins compliqué qu'à d'autres endroits. Mmh. En vrai, je sais juste qu'à une époque, les chiffres... Il y avait clairement des quotas sur le centre d'évaluation qui dit, en gros, c'était en moyenne 2 personnes sur 10 reconnues, 8 sur 10 remises dehors, mais vraiment avec des... Enfin, c'est sidérant, tu lis les rapports d'évaluation, t'es là, what? Mais si, vous avez vraiment... Enfin, dit... Enfin, vraiment, t'as l'impression qu'ils faisaient un camoulox pour mettre la raison pour laquelle cette personne était... Et puis, ou même maintenant, enfin, moi, j'ai accueilli une personne qui avait moins de 15 ans et qui avait son passeport légalisé, tout allait, ils l'ont mise dehors en disant non, t'es là, mais alors attends, si c'est pas un passeport qui reconnaît ta minorité, c'est quoi? Enfin, des trucs vraiment aberrants et dingues. Donc c'est sûr qu'au centre d'évaluation, il y a des histoires de politique et de quotas de merde et que c'est vraiment naze. La justice, je sais pas ce qui se joue, je sais pas qu'est-ce qu'il y a derrière, est-ce qu'il y a des quotas, est-ce qu'il y a des machins, moi j'en trouve que les chiffres sont plutôt bons.
0: Au bout de 4 mois, ouais, moi... On m'a reconnu mineur et elle m'a appelé un jour et elle m'a dit « Nabi, ben, du coup, moi je n'ai plus le pouvoir sur toi maintenant. Bientôt tu vas aller au foyer parce que dès que tu es reconnu mineur, maintenant tu es dans la main du gouvernement français. Et là, c'est l'ASE qui va s'occuper de toi maintenant. Donc tu vas aller à Gourier. Moi, je ne connaissais même pas ici. Hein. » Tu vas aller à Gourier, là-bas, ils vont bien s'occuper de toi. J'ai dit Gourier, moi j'ai dit, est-ce que c'est possible de continuer mes études ici jusqu'à l'année à venir, comme ça. Elle a dit non, c'est impossible maintenant. Parce que c'est eux, c'est l'État maintenant qui décide de tout ce qui va se passer à propos de ton avenir et de toi maintenant. Donc tu ne peux plus rester ici. Dès qu'on va me contacter, soi-disant, tu vas aller. Hein. J'ai commencé à être un peu triste parce que je ne savais pas qu'est-ce qui allait m'arriver. Et j'ai commencé à m'habituer. J'étais à l'aise là-bas, j'ai commencé à m'habituer à de la vie de l'entre-deux. Du coup, la dame m'a encouragé, elle a dit « Vas-y, t'es courageux et tout ce que tu as surmonté jusqu'à maintenant, là, il faut mettre ça dans la tête et prendre ça positivement. » Je suis sûr et certain que tu vas réussir et tu vas t'intégrer vite. Comme tu à l'école, tu es courageux et ici encore, tu t'es vite intégré et tout le monde t'apprécie. Vas-y.
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